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Bonjour. Veuillez en parler d'Allemagne. 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Les Länder, les mailles des Enveloppa, sont également les mailles Poublin, situées à l'ouest du pays. Allemagne se divise en 13 grands espaces. La plaine du nord est part de la grande plaine d'Europe septentrionale, son paysage alterne entre collines, larges vallades et terrains marécageux. Allemagne médiane, qu'elle dit un Mittel Gerbig, est constituée de des massifs couverts des bois et est pas aux poublades. Enfin, Allemagne méridionale, Aupine et Subaupine, au sud des Danube, comprise l'Isaus Bavares. Le nom officiel d'Allemagne est République fédérale d'Allemagne, compte une population des mailles d'ouchante millième d'escadjan sous une superficie des gaillerets d'un 1360 000 km. Le cadre de l'État allemand, l'idée du président fédéral et le cadre du gouvernement, le chancelier. Berlin, la capitale, compte 3 500 000 estadiens. L'hymne national d'Allemagne est le Deutschlandlied.

0: Berlin est la capitale d'Allemagne. La ville s'expand sur les rives des Sprées, reliée à Oder et Elbe par une fune des canaux. Son histoire détermine son structure urbaine. Une précision géographique. Dans la selve des Grunewald, au sud-ouest de Berlin, s'y trouve Wannsee, une des nombreux lacs de la ville. Au mi-temps de Wannsee, la Lille est peinte. Monte Sighe édifica en 1794 un petit castel des Fustes. Est dans un état de l'environ que l'extermination des Jusiu Sighe organisa en 1952 pendant la conférence dite de Wannsee. Une autre ville importante d'Allemagne est Cologne, qui est à l'ouest d'Allemagne, c'est que Berlin est à l'est, Hambourg au nord et Munich au sud. Cologne est une ville à dimension internationale des mailles du millième des citadins. En effet, Cologne tirait parti de sa situation, au cœur d'Europe de l'Ouest, pervenait le 13e centre économique d'Allemagne et une riche tradition industrielle. La chimie, l'ingénierie, l'automobile. Mais la ville apparaît surtout comme un pôle concentrant mais du média alentour du complexe Mediapart et de la VDR, Westdeutschlandfunk, le média le plus important d'Allemagne. La ville peut aussi compter sur sa fameuse Aigle des Cologne pour assurer son rayonnement. La langue officielle d'Allemagne est l'allemand, qu'il existe des dialectes.
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0: L'histoire d'Allemagne est une suite de divisions et de réunifications. Après la maille récente en 1990, Allemagne retrouvait sa place de gigant économique. Faut dire qu'Allemagne s'est occupée à partir du siècle XIII avant Jésus par des peuples scandinaves que Jules et César nommaient Germains. L'influence roumaine capitait pas de s'expandir à l'est du Rhin et son fin final des Germains qu'invasiguèrent au siècle V, l'Empire roumain d'Occident. À l'époque de Charlemagne, à la début du siècle IX, les Francs dominent la Germanie. Aimé le traité de Verdun, en 1543, Louis de Germanie venait le maître du royaume qui venait la base du Saint-Empire roumain Germanie après le sacre du roi Otton Ier en 1562. Au siècle XIII, les villes des Baltiques s'y liguent et les chevaliers teutonis soumettent en Prusse. La dynastie des Habsbourg s'impose au siècle XV et Charles King incarne bien les ambitions unificatrices d'un empire que ses guerres et famines favorisent, au contraire, le morcellement. En 1871, la victoire des Bismarck sur Napoléon XIII consacre la naissance d'un empire nouveau, mais la puissance économique, militaire et coloniale allemande est la mine du terme du premier conflit mondial et la crise de 1929 favorise l'avènement de la barbarie nazie. À la fin de la Seconde Guerre mondiale, la capitulation du Reich XIII mène à la division en deux états. La République fédérale d'Allemagne à l'ouest et la République démocratique d'Allemagne à l'est accoufinent qu'à la casu de mur de Berlin et la réunification en 1990. À partir d'aquel moment, le pays entier joue un rôle central dans la construction de l'Union européenne. L'histoire d'Allemagne est une suite de divisions. Allemagne est un maire reconnu de par sa vie de culturelle. Dans tout, Tauke Goethe, son fouet se connaissait dans le monde, mais aussi des compositeurs de musique. Parmi elles, Jean-Sébastien Bach. Jean-Sébastien Bach naissait à Eisenach en 1785 et mourait à Leipzig en 1750. Fiu d'un musicien, Johann Ambrosius Park est mort en 1695. Passé son enfance, aimé son frère Aina, Jean-Christophe, disciple de Pachelbel. Tout en poursuivant ses études à Odysseu de Ordouf, apprenait le clavecin et l'orgue. D'abord couriste à Ordouf, quittait la ville pour Lunebourg, montait travailler la composition sous la direction de l'organiste Böhm. Ressaupu au Castel de Selle, proche de Lunebourg, aguait la révélation des quelques musiciens français du siècle XVII comme marchand. Numa organiste à Arnstadt, composait sa première cantate en 1754, aviez des énormes. Jean-Sébastien Bach, est l'autour donc des cantates, toccatas, fantasia, fugues, séguides, messes, chorales et concerto, dont le célèbre concerto Brandebourgès. Faut signaler que Jean-Sébastien Bach a eu une dizaine de mainages. Quatre filles, Sigeru et eux-mêmes, compositeurs. Wilhelm, Carl-Philippe Emmanuel, Jean-Christophe Friedrich et Jean-Christian Bach.

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Après pas des compositeurs allemands, John Friedrich Händel est une particularité. 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

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Comme parler des compositeurs allemands sans parler de Beethoven? 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Donné son premier concert à Cologne en 1772 à l'âge de 20 ans et commençait avec son père une virade en Hollande. 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Beethoven est l'auteur des sonates, des menuets, des lieds, des quatuors, des symphonies, des concertos, expression unie d'une table force morale, célébrant tour à tour le triomphe de la volonté, de l'héroïsme et de la joie sur les forces du chaos et de la nuit. Sa musique impose une idée optimiste de l'homme et marche sur le chemin de la liberté.

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Des grands compositeurs de musique originaires d'Allemagne, si peu parla también de Richard Wagner. 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Sorti d'une famille de pichotes bourgeoisie saxonne, aimé d'ecclésiastiques, des pastous et même éteint d'organistes, des maîtres d'école et des maîtres des musiques. 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La révélation des Weber et surtout la de Beethoven en 1927 l'engagèrent sur les camines de la composition musicale. 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Et même Parsifal, Perceval, inspirade par les romans des chevaliers de la Table Redoute. Wagner menait le chromatisme et les limites extrêmes de la tonalité, assurait le développement polyphonique. C'est ce qu'augure le maître d'une religion nouvelle, la de l'art, et à quelle ambition nous fait pareil, c'est comme une des grandes figures du romantisme.

La marche triomphale des Richard Wagner, Estrade sous Nupera, Tannhauser. Est-ce tout, Père Allemagne ou Coquevent?

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0: 9, lors duquel ceux de la terre refusèrent de faire leurs affaires d'entretien du phare à ceux de la mer. Soi-disant, ça leur coûtait trop cher. L'accrochage entraîna la scission du village. Et ces restings, comme bananes, furent traités de radins.
1: Allez, ça commence.
0: D'ailleurs, il se dit encore aujourd'hui qu'ils mangent dans le tiroir de leur table. Pourquoi ? Pour pouvoir vite le refermer si jamais quelqu'un vient entrer.
1: N'importe quoi.
0: Les surtadins, quant à eux, sont vite devenus des abrivailles et de côtoires, des pescailles et de sirènes, des inventeurs de première.
1: Des pousses, quoi.
0: Cela dit, pour réconcilier les deux rivaux, il y a les Varois. Non contents d'avoir une plus belle vue que nous de la Ciotat, ils conduisent comme des fadas.
2: Ils sont dangereux.
0: Oh. Moi, j'en connais un de 83. Le clignotant, la dernière fois qu'il a mis, je crois que c'était le jour de son permis. Bon, le Var, c'est des chauffards. Mais il y a une exception à la règle, c'est Marseille. En vérité, il n'y a pas pire au volant que les Marseillais. Les Marseillais, ils ont créé la place instantanée. Ce sont des artistes du stationnement, des virtuoses du parking. Après avoir inventé la place en double fil, puis en triple fil, ils ont inventé la place où tu te files. C'est de l'art primitif, de l'art conceptuel, et si en plus tu as le malheur de klaxonner, là tu as droit à l'art. Merci.

Heureusement, il y a un rival qui tous nous réunit. Je veux parler de l'universel ennemi chez qui il fait toujours gris. Paris. Mais en vérité, la rivalité vaut mieux que ça reste une abrivade. Moralité, à la rivalité, je préfère rester sur ma rive, alité.

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0: 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La Vall d'Albaida, la Vall d'Albaida, c'est, on pourrait dire, c'est un petit paradis. C'est vrai, dans tous les domaines. C'est au pied des montagnes, assez haute, assez importante. Et ça la réserve un peu, disons, de l'air marin. Ce qui fait, disons, que ça a toujours un climat à propos sec et très ensoleillé. Parce que c'est quelque chose. C'est peut-être pour ça que les gens. Bon, c'est toujours pareil, on dit toujours que les gens ils sont influencés par les temps, et c'est vrai. Plus la région est chaude, plus ils ont des soleils, plus les gens ils sont ouverts, ils sont plutôt exubérants dans un côté. Moins inclins, d'après les mauvaises langues, ils sont aussi pour travailler, parce que quand il fait soleil, les chances de climat, on est toujours inclin à faire la sieste. Enfin, là, je crois que ça, c'est une erreur énorme, et c'est une topique qu'on donne, hein, parce que ce n'est pas la vérité. Les endroits, ils sont bien travaillés, les montagnes, les gens, ils se sont échinés pendant des siècles pour rendre, disons, cultivable une partie de ces terres, qu'en somme, ils ont été assez agrestes. Et les cueillettes, quand ils sont bonnes, l'année est bonne, ils sont merveilleuses. 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
3: Bon, nous allons parler maintenant, disons, l'aspect historique de cette région. Il ne faut pas oublier, bon, évidemment, ça a été conquise par le royaume d'Aragon, mais à l'époque musulmane, cette région-là était extrêmement riche en comparaison à la Catalogne. La Catalogne, disons, traditionnelle, classique, bon, c'était des assentements, disons, romains, grecs, phéniciens, la Catalogne nouvelle. Et chez eux, pas tout à fait. Il y avait déjà des populations ibériques, des Ivers qui étaient, des Celtes-Ivers qui étaient aussi. Les Romains y sont passés, se sont installés. Mais disons, surtout, ce qui a créé un développement très grand, c'est l'époque musulmane. L'époque musulmane, ils n'ont pas été, disons, leurrés par pays, sinon qu'ils ont, ils sont aperçus tout de suite de quoi ils pouvaient vivre, de quoi ils pouvaient, disons, faire sortir beaucoup plus que d'autres façons, et donc, disons, tout ce qui est l'agriculture était poussé par les musulmans qui se sont installés, ils se sont convertis à l'islamisme, peut-être pas d'une façon, disons, trop orthodoxe, des gens qui peut-être gardaient cette espèce de petit train-train méditerranéen, bon, beaucoup plus que dans des autres régions. Hein. La preuve, c'est que quand les territoires ils ont été conquis, ils sont défendus. Ce n'est pas des gens, quand même, qui ont dit oh, « Bon, vous arrivez, prenez tout, on reste tranquille. » Mais disons qu'énormément d'eux, ils sont restés sur place. Ils sont restés sur place parce qu'ils avaient des intérêts. Deuxième, peut-être aussi, parce qu'en face d'eux, c'était des gens qui n'étaient pas tout à fait sectaires à outrance, ce qui fait qu'ils se sont dit bon, depuis quelques générations on est ici, on travaille ces terres, c'est idiot de les perdre, donc il vaut mieux continuer, alors, ce qui fait que jusqu'à environ 1500 et quelques, pratiquement la région était encore très riche. Les avatars de la guerre ont fait que tantôt les Catalans avançaient, ils s'arrêtaient, on construisait une ligne de fortification, une genre de ligne Maginot, comme on dit ici en France, en 14-18, d'un côté comme de l'autre. Les Catalans, pour que les musulmans ne puissent pas revenir dans les territoires conquis, et les musulmans, pour que les Catalans n'avancent plus. Catalans, ou Catalans aragonais, le royaume d'Aragon, mais enfin, la plupart d'eux, c'était des Catalans qui venaient, et même des Occitans, bien sûr, à l'époque avant. Alors on trouve ces lignes de fortifications à certains endroits, des lignes qui étaient pratiquement infranchissables jusqu'au jour qu'on était. On continuait à descendre vers le sud et on a continué à descendre vers le sud. Et progressivement, mais disons, ont resté ces vestiges des fortifications, des châteaux, des tours, des vigiles, disons, qui ont resté un peu partout.
4: Qu'on appelle toujours la Torre del Moro.
3: Ah, la Torre del Moro, la Torreta del Moro, toute quantité de choses. Mais disons que, évidemment, on trouve des noms qui sont tout à fait... cette sonorité chantante, disons, de cette époque, disons, islamique, mm-hmm. de ces territoires-là, bon, via Bocaire, Nontinien, Albaida,
4: Chatiba,
3: Alcoy, tous les noms de cette époque qui sont cantants, Benimasset, Beniferrell, Benifassim, tous ces noms que donnent une miqueta de gos. 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
4: Tortosa.
3: Oui. Donc, c'est vrai, mais énormément, une grande partie de ces territoires qui longeaient la côte, où les gens y vivaient déjà progressivement, ils se sont installés progressivement. Donc, non, il n'y a pas tellement de... 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
0: 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Et ce n'est qu'à 1563, comme je t'avais dit tout à l'heure, qu'en compliment de la pragmatique loi de Philippe II, on ordonne le désarmement des gens, un désarmement général de tous les habitants, et on fait un, disons, on procède, disons, une espèce de registre civil complet avec tous les détails des maisons, des cours, des matériels qu'ils avaient, des instruments, des labours et toutes les choses. Et au plus tard, donc en 1609, on procède à l'expulsion de tous ces gens-là parce qu'ils étaient d'origine musulmane, d'origine juive.
1: Après le recensement,
0: donc, alors on calcule au pays valencien l'autre jour, si je ne veux pas m'amuser, qu'environ on compte 30 000 personnes pratiquement dans ce contexte d'époque qui ont été expulsées du pays valencien parce que, alors imagine-toi, dans un pays à l'époque, on n'avait pas quand même de population de 62 millions, 5 millions ni 4 millions. Alors tu mets dehors 30 000 personnes de trois provinces, plus 3 000, 30 000 ou 40 000 une autre, tout ça, et bien ça fait du peuple, ça fait du monde qui s'en va.
1: Surtout qu'à l'époque, la population générale de l'Espagne était à peu près de 6 à 8 millions d'habitants.
0: Oui, donc imagine-toi, au pays valencien uniquement 30 000 personnes. Parce qu'ils étaient considérés, disons, de non-chrétiens. Alors automatiquement, même si depuis 1200 que la région avait été conquise officiellement, ou avait été intégrée au royaume d'Aragon, mais ces gens-là, je dis, cette espèce de savoir-vivre méditerranéen n'avait pas obligé, a priori, et à force, ces gens-là abdiquaient de ces traditions, ces coutumes, sinon que bon, on vivait ensemble. On vivait ensemble. Aujourd'hui, bon, on peut voir ça pratiquement dans beaucoup de villes, aux villages valenciennes. On voit, disons, la présence de trois religions ensemble dans le village où les gens ne se battaient pas. Tu as pratiquement les quartiers musulmans, hébraïques et catholique, mais avec des passages entre qui relient les trois quartiers, et alors ce qui fait que les gens ne se tuaient pas. Bon, la guerre était finie, ça faisait 100 ans ou 150 ans que la guerre était finie, donc ces gens-là, ils vivaient ensemble. Que l'un, il s'appelait Ibn Moussa, ou il se faisait appeler Joachim par les autres, mais chez lui, il s'appelait peut-être Ibn Moussa toujours, l'autre, il s'appelait Jaumet. Bon, c'était les catholiques, ou l'autre, un exemple, il s'appelait Salomon. Où il se faisait appeler Salmonette. Je veux dire par là que, bon, on exagère, on rigole, on tombe dans quelque chose qui est même comique, pour ainsi dire. Mais dans un autre sens, c'est triste. C'est triste qu'une quantité, une densité de population comme ça a été obligée de partir parce que ce monsieur de Madrid, dans le contexte de l'époque, dans le contexte religieux à outrance de l'époque, ils ont décidé que, bon, ces gens-là, et c'est des gens non grata dans nos territoires, et aller voilà, cap à casa d'ells, sans oublier que casa d'ells era allí.
1: C'était à l'époque dangereux de penser différemment.
0: Oui.
1: Je pense pas que aujourd'hui ça ait changé, mais...
0: Oui, mais j'ai dit, bon, c'est partout, c'est dans le contexte de l'époque, c'est parfois très difficile et très dangereux de penser autrement. Aujourd'hui même aussi, très souvent des fois. Mais quand même, ces gens-là, c'est quand même marrant que pendant un siècle et demi ou deux siècles, ils vivent en paix, ils se mélangent avec les gens, ils n'ont aucun problème, et subitement, parce qu'ils ont changé de seigneur, ils ont changé de régime politique, culturel et religieux, dont on les oblige à quitter leur terre, parce qu'ils étaient chez eux aussi, Ça faisait 4 ou 5 générations qu'ils étaient là-bas, donc ils étaient aussi chez eux. Enfin, ça se repoulait tout le long de l'histoire et c'est triste.

0: Maintenant, on pourrait, disons, parler de quelque chose qui est très sérieux. On a parlé à propos des fêtes. Les fêtes, on pourrait toujours en parler pendant des heures, des heures, des heures, des jours dans ces régions. C'est vrai. Et par exemple, qu'est-ce qu'on pourrait manger aussi à Yellow de Malferit, à la Val d'Albaïde, en général. Donc, bien sûr, c'est un terrain, disons, de rizières. Disons, c'est un endroit où on mange énormément la paella. La paella, l'arroz. 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
0: 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On manja tota la journée, tota l'année, énormément de choses, parce que c'est vrai, on est porté dans ces régions-là, en Méditerranée, pour tout ce qui est sucrerie, ce genre de repas qui sont comme ça. Mais ce pastissage et ces choses, ça, on en mange toute l'année très facilement. Sans se priver, je sais pas, on ferme les yeux, on ouvre la bouche, on a mangé. On parle un peu, on a mangé une deuxième. Et quand ça fait un carton qui est partiellement disparu, on se trouve très bien, mais à condition que no vingui pujar, perquè si ve pujar malament rai, eh? 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
1: C'est 18 ans. Comme son père, son métier serait avocatier. Mais une aventure extraordinaire en avocabira le pays. 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
2: Adissiat, aujourd'hui, les mots décrivant les défrichements ou les mises en valeur de terres, bois ou landes ont été défrichés pour établir des communautés nouvelles dans le grand mouvement de mise en valeur des sols. Entre le 10e et le 13e siècle, ces terres ainsi rendues cultivables portent plusieurs noms fixés, bien évidemment, dans la toponymie. Donc, artigo, qui provient d'une base pré-latine, donc artica, qui veut dire friche, est représenté ce terme qui correspond aux essarts du nord de la France, a servi à désigner des défrichements surtout en Gascogne, et à donner sur l'air qui nous intéresse, Artigues en Haute-Garonne ou Artigues dans l'Ariège, donc au lieu dit la Malleville et Saint-Hippolyte dans l'Aveyron, et à Fouléronne dans le Lot et Garonne, avec un suffixe atome, donc Artigat par exemple dans l'Ariège. Du gaulois Boudica, le languedocien, tire Bouzigo, essart défrichement que l'on trouve dans Bouzigo, donc dans l'Hérault, et Boussique, qui a donné Bouzique d'ailleurs, par exemple, un dérivé de Boudicarius, défricheur, pourrait être à l'origine de Bouziès, la forme Bouigo, graphié Bouigue, coexiste, et a donné des noms de lieux, dont l'île montant dans le Tarn, et des noms de famille. Très productive dans la toponymie, mais perdue dans le lexique actuel, le terme calme, avec ses multiples variantes, détermine une hauteur dénudée, liée généralement à la pâture, appelée couramment en français chaume, par l'intermédiaire du bas latin calmis, d'origine pré-celtique, et dérivé du pré-indo-européen, donc cal qui voulait dire pierre-rocher. Il présente les formes suivantes en zone languedocienne, la calme en deux mots, ou la calme en un seul mot dans l'Aveyron, la calme d'Ourcé dans le Lot, ou la chan en Lozère, rattaché au suffixe elum. On le reconnaît dans Calmels et le Viala dans l'Aveyron. Avec le suffixe diminutif, il a formé la calmette, par exemple dans le Gard, qui était à Calmès en 1027 et Calmetto en 1237. Espace inculte et herbeux, pacage communal, pacturage, le coup d'air, enfin, du gaulois Cotericum, explique de nombreux lieux dits. Citons par exemple coup d'air de ce projet de Salers en Cantal et coup d'air du côté de la Trémouille, donc dans le Cantal. Voilà, c'est tout pour aujourd'hui. Alcop Kevin pour d'autres mots. Adissiat.
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2: Dans le cadre du dispositif Artistes au collège, créé, animé et financé par le conseil départemental du Gard, en partenariat étroit avec la Verrerie d'Alès, Pôle national Cirque Occitanie, la compagnie circassienne Equidistante était accueillie en résidence depuis le 15 décembre 2025 et jusqu'au 10 avril 2026. Tout cela au collège Le Castellas à Bessèges, dans le département du Gard. Nous sommes donc allés à la soirée de clôture de cette résidence et vous proposons une rencontre avec Valentina Santori, directrice de la compagnie Equidistante, et Colline Linder, musicienne qui participait toutes deux à cette résidence. Valentina Santori nous fait le point et le bilan sur cette résidence.
3: Mais c'est super parce qu'on est vraiment en contact avec les élèves, un monde qu'on ne connaît pas trop, mais qu'il est très poreux avec ce qu'on fait. Et chaque fois, ça nous donne la sensation d'amener un petit brique, rentrer dans un établissement et l'ont un peu secoué. On a grave de la chance, du coup, avec les élèves avec nous, peut-être ils sont plus gentils et on les fait faire du jonglage, de la danse, et voilà, et on les voit pas tous les jours. Du coup, notre travail, c'est très différent. Je trouve que c'est toujours, par exemple, ici, c'était en restitution d'atelier parce qu'on n'a pas pu faire un vrai spectacle, mais c'est toujours bien que les élèves puissent partager ce qu'ils en ont appris. Ça les donne aussi des petites sensations.
2: Parce qu'un travail de résidence, à la fin, on donne le résultat, mais un résultat partiel, évidemment.
3: C'est une étape de travail. Notre spectacle, il sort en mai 2027. Du coup, il nous reste encore plus que deux tiers du parcours. Du coup, c'est des bribes de matière qui peut-être ils vont complètement disparaître, peut-être pas.
2: Colline Linder, dans cette équipe d'Equidistante, joue de la musique. Alors, vous êtes aussi une part importante, hein, dans ce spectacle que vous proposez. Alors, c'est une résidence. Comment ça s'est vécu, la résidence, avec l'équipe, avec les filles?
4: Eh ben, c'est assez fort émotionnellement. Je pense qu'il y a vraiment, comme on parle de ce sujet-là, de la place et des liens, on est parti de nous, vraiment de nos individus, de nos singularités en fait par rapport à cette question-là de la place, de comment on est dans le monde, qu'est-ce qui fait qu'on se sent chez nous ou qu'on se sent bien. Donc ça a été beaucoup de collectage, de discussions aussi. Donc c'est assez fort de rencontres où on arrive vite dans de l'intime pour ensuite partir vers des choses plus universelles sur cette idée du lien, de comment on fait pour traverser, pour fabriquer ensemble.
2: C'était Colline Linder, musicienne, et précédemment Valentina Santori, directrice de la compagnie Equidistante, en résidence au collège La Castellas de Bessèges. Ce numéro de 180 secondes a été réalisé par Radio Interval pour l'Assemblée régionale des radios associatives dans le cadre d'un partenariat avec la région Occitanie-Pyrénées-Méditerranée.

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1: Bonjour à tous, nous sommes avec Laura qui travaille pour le Fil à Plomb qui est un théâtre qui est à Toulouse. Bonjour.
2: Bonjour Camille, bonjour tout le monde.
1: Alors, qu'est-ce qui se passe au Fil à Plomb cette semaine ?
2: Alors là, on va commencer la série des semaines amateurs et avec cette semaine, un atelier qui a lieu tous les lundis soirs dans notre théâtre qui va faire ses représentations du mercredi 10 au samedi 13 juin à 20h30 avec le spectacle Cendrillon, une relecture du conte bien connu.
1: C'est que pour les enfants ou c'est pour tout le monde ?
2: Ah non, c'est un tout public. C'est même, je dirais, pour les... Alors, c'est à partir de 10 ans. Hein, si des enfants doivent venir, on est sur une relecture très contemporaine et avec les travers sociétaux qui sont décrits à travers Cendrillon.
1: Donc, il y a un fond.
2: Oui, tout à fait.
1: Est-ce qu'il y a d'autres spectacles pour les adultes, pour les ados, entre guillemets ?
2: Alors, pour les plus petits, on va dire, on a La Rose et le Chou qui jouera encore samedi 13 juin à 15h30. Donc ça, c'est un conte à partir de 5 ans par la compagnie Le Silence des Mots. Et c'est un conte qui va aborder la question de genre et de qu'est-ce que c'est qu'être une fille, qu'est-ce que c'est qu'être un garçon.
1: Ah oui, donc des sujets bien actuels.
2: Oui, tout à fait.
1: Et est-ce que il y a d'autres spectacles cette semaine ou la semaine prochaine ?
2: Alors la semaine prochaine, on aura encore une autre semaine des amateurs. Alors là, avec l'atelier d'improvisation du Grand I-Théâtre, enfin les ateliers d'improvisation du Grand I-Théâtre qu'on accueille tout au long de l'année. Et là, ce sont leurs élèves qui viennent faire leur représentation du mercredi 17 au dimanche 21 juin avec plein d'horaires. Il y a parfois deux spectacles par soirée. Voilà, ça pour les gens, je les laisse aller voir sur notre site s'ils ont envie de voir un petit peu ce que donnent ces ateliers d'improvisation.
1: D'ailleurs, ça fait deux fois que vous dites que c'est du théâtre amateur. C'est quoi exactement ? Pourquoi ce nom-là ?
2: Alors, pourquoi du théâtre amateur ? C'est juste que les gens qui sont sur scène ne gagnent pas leur vie en étant comédien. Donc, c'est des gens qui font ça pour leur loisir, parce qu'ils aiment ça. Et donc, on est sur des gens qui ont un autre métier que comédien.
1: Et est-ce que le public est autant capté que... par des personnes où ils gagnent leur vie grâce à ça ?
2: Tout à fait, bien sûr. Bon, après, il y a bien sûr dans le public, il y a souvent des gens proches des comédiens qui viennent les voir, mais en fait, du théâtre amateur, ça ne veut pas dire que c'est du moins bon théâtre. Tout dépend, en fait, c'est juste des gens qui ne gagnent pas leur vie avec ça, mais ça peut être du très bon théâtre aussi.
1: Et puis, il y a aussi les goûts et les couleurs qu'on ne peut pas décider.
2: Tout à fait.
1: Et est-ce qu'il y a une exposition en ce moment ?
2: Oui, on a encore une exposition jusqu'au 5 juillet. C'est pas la mer à boire. Ce sont des compositions maritimes d'Aurore Dourte. Donc en fait, elle se rend sur les plages et elle récupère du verre poli, des roches, du bois flotté. Elle en fait des compositions, des tableaux.
1: Et j'ai oublié de demander, mais est-ce qu'il y a aussi des pièces de théâtre pour les tout-petits la semaine prochaine ?
2: Alors la semaine prochaine, oui, on aura un autre spectacle pour les enfants. Ce sera La Fée des Fleurs et le Jardin Magique et ça sera notre dernier spectacle jeune public de la saison avant notre retour en septembre. C'est un spectacle alors pour les enfants, ça peut même alors de 0 à 7-8 ans. Un spectacle donc où on rencontre La Fée des Fleurs qui nous amène dans son jardin magique.
1: Et vous aviez dit au début que... Du coup, le théâtre, le Fil à Plomb s'arrêtait pendant l'été. C'est quoi exactement ?
2: Alors, c'est que cet été, en fait, notre théâtre, en fait, ferme ses portes. On arrête notre programmation. Donc, on n'accueille plus de public. Mais on ouvre toujours le théâtre à des compagnies qui viennent répéter, créer des spectacles. Mais nous, on n'accueillera pas de public. Donc, ça, c'est nos pauses annuelles du mois de juin et juillet. Juillet et août. Et donc, nous, on reprend la programmation qu'à partir de septembre.
1: Ok. Et pourquoi il y a moins de monde l'été ou rien à voir ?
2: Alors, parce que c'est assez courant que les théâtres, en tout cas, ferment sur ces deux mois d'été. Et puis, l'été, il y a beaucoup de festivals pour le théâtre, plutôt qui vont prendre le relais. Le plus connu étant celui d'Avignon, mais il y en a plein d'autres.
1: D'accord. Et où c'est qu'on peut retrouver toutes ces informations-là ?
2: Alors, sur théâtrelefilaplomb.fr, mais aussi sur nos réseaux sociaux, on a Facebook et Instagram.
1: Et comment on fait pour réserver une place?
2: Alors, bah, via notre site, c'est possible. Sur chaque page de spectacle, vous avez la possibilité de réserver. Il y a un petit encart pour réserver. Sinon, par téléphone, par mail, ça associe des informations que vous pouvez trouver sur notre site.
1: Eh bien, merci beaucoup, Laura.
2: Merci à vous.

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1: Bonjour à tous, nous sommes avec Mehdi Sersouf qui travaille et qui est directeur d'ailleurs de la Comédie de la Roseraie qui est en théâtre à Toulouse. Salut!
2: Bonjour!
1: Alors, est-ce que tu peux un peu nous dire la programmation de cette semaine?
2: Eh oui, cette semaine, des spectacles quasiment toute la semaine, à partir de ce soir, hein, tous les mercredis, jusqu'au mois de juin, donc 10, 17 et 24, ce sera la thérapie de la connerie à 20h30, voilà, où un con va venir voir un psy pour essayer d'être moins con, donc ça donne des situations vraiment très spéciales, et après on redémarre avec Ah si j'étais une femme, vendredi 12, samedi 13, l'histoire de Serge qui a envie de se transformer en femme, parce que sa femme l'a quitté justement, parce qu'il ne comprend pas les femmes, alors il a envie d'essayer de comprendre. Et puis après, des spectacles jeunes publics à 10h30, le tour du monde du doudou de Nono, à 16h, l'île aux chansons, et le 14 juin à 18h, le petit récital de chansons françaises par Francis Collo.
1: Est-ce qu'il y a une pièce de théâtre qui a été un coup de cœur cette semaine pour toi, ou peut-être la semaine prochaine aussi?
2: Coup de cœur, il faut venir voir Ah si j'étais une femme, si vous ne l'avez pas vu, c'est vraiment des dates qu'on n'a pas très souvent. Donc il faut en profiter, et c'est vrai que c'est une pièce assez récente qui a été écrite par Julien Sigalas, qui est tout autre que un des associés sur la Comédie de la Roseraie, donc c'est à ne pas louper.
1: Et est-ce qu'il y a une pièce de théâtre où tu joues personnellement dedans?
2: Bah du coup, si j'étais une femme.
1: Aussi. Ah ben voilà. Et comment tu fais pour te préparer à monter sur scène, à préparer la pièce?
2: Ah bah, il faut apprendre le texte, après on se base pour la mise en scène sur ce qui a déjà été fait par l'auteur, et après on rajoute des choses qui nous semblent un petit peu plus cohérentes en fonction de plein de paramètres, comme nos interprétations individuelles, hein, faut prendre ça en compte, on fait pas de copier-coller, puis sinon effectivement ce sont des choses qui peuvent influencer notre manière de jouer, et surtout si on aime bien interpréter des personnages un peu haut en couleur.
1: Et est-ce qu'au fur et à mesure des représentations, ton jeu d'acteur s'est modifié?
2: Alors oui, en fonction de la même pièce qui est jouée plusieurs fois, on est beaucoup plus à l'aise, on peut rajouter des choses qui marchent en fonction si on fait des interactions avec le public ou non. Et évidemment, hein, comme on dit, plus on joue et mieux on joue. Donc après, ce seront des codes qui sont plus ou moins pris... au fur et à mesure du jeu, et puis en fonction du texte, hein, on peut rajouter des petites choses qui font vraiment changer et qui font la différence, en tout cas ici, sur ce qu'on peut proposer à la Comédie de la Roseraie.
1: Ok, et est-ce que la Comédie de la Roseraie s'exporte pendant les grandes vacances ou cet été, enfin, bientôt?
2: Oui, on va partir en juillet, on va faire un petit tour du côté de la côte ouest, il me semble, on va aller faire la guerre des sexes à La Roche-sur-Yon, par exemple. Et puis en août, on va aller aussi pas très loin d'ici. Hein. Ce sera dans une petite bourgade, pas loin de Montastruc-la-Conseillère également. Et ce sera la guerre des sexes aura été lieu. Donc une séance qui est prévue à 21h. Donc c'est des spectacles qui ont été achetés, donc pour des associations ou autres. Il faut regarder vraiment tout ce qui peut se faire ici à la Comédie de la Roseraie. Ça peut s'exporter effectivement.
1: Et est-ce qu'il y a plus de personnes qui viennent assister au spectacle pendant l'été ou pas du tout?
2: Alors pas en juillet, mais en août, oui.
1: Ok. Et bien peut-être, où c'est qu'on peut avoir toutes ces informations pour les retrouver?
2: Bah, très simplement sur notre site internet, le www.comediedelaroseraie.fr. Sinon, vous avez les réseaux sociaux, Instagram, Facebook. Vous pouvez nous appeler par téléphone, 05 72 17 02 93. Et puis, nous, on est assez régulièrement ici, directement au 156 bis avenue de Lavore, métro à Roseraie. Et on peut également vous renseigner sur place.
1: Eh bien, merci beaucoup, Mehdi.
2: Avec plaisir. À bientôt.
1: À bientôt.

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3: Je suis Camille Malassonnet, j'ai 25 ans. Je suis colombienne d'origine et aveyronnaise d'adoption depuis mes 5 ans. J'ai grandi à Almont-les-Juigny, sur les hauteurs du bassin de Cazevillois, pas très loin de Flagnac, un petit village de 400 habitants. Et à la fin de mes études, j'ai créé ma boutique Localito, éco-responsable et française, autour des produits cosmétiques solides, des produits d'hygiène, de la maison, toujours pour proposer des alternatives écologiques et fabriquées en France. Pour développer mon activité, justement, je suis à la Maison de l'économie pour avoir un accompagnement et aussi des formations et des échanges avec les autres entreprises. Au-delà de ça, je participe aussi à plein de réseaux d'entrepreneurs aveyronnais pour lesquels je viens expliquer un peu ce que je fais aussi pour communiquer et à la fois pour prendre des retours d'expérience d'entrepreneurs ou de personnes qui travaillent sur Odès pour avoir des échanges d'expérience et des retours aussi sur leur vécu. Là ce matin, je suis sur le marché à Rodez, j'installe mon stand. Donc les marchés, ça fait partie d'une partie de mon activité parce que j'y consacre mes week-ends. Et l'autre partie de mon activité, je la dédie au développement de mon site en ligne, ma boutique localito.fr. J'ai lancé mon entreprise parce que après des questionnements sur ma façon de consommer personnelle, j'ai eu envie de faire évoluer mes habitudes. Et puis, je me suis sentie investie d'une mission pour aller encore plus loin et avoir un rôle, jouer un rôle dans pour aider et accompagner les personnes aussi à évoluer, leur proposer des solutions. Là, par exemple, j'ai une brosse à dents qui est fabriquée dans le Jura par des ébénistes et des tourneurs de bois. Et le système, il est très simple. C'est juste qu'on garde le manche et on change la tête avec des petites têtes rechargeables. C'est un exemple qui est quand même assez concret parce que c'est un produit qu'on utilise tous les jours. Au final, on jette beaucoup de brosses à dents sans s'en rendre compte. Majoritairement, elles sont pas fabriquées en France. C'est des produits qui sont généralement importés. Et en plus de ça, ça provoque beaucoup de problèmes pour l'environnement, notamment l'après. Pour se décomposer, ça prend beaucoup de temps.
4: Alors ça, c'est des créations qui sont fabriquées à Laguiole, ouais, par un jeune créateur du coup, qui est fleuriste de métier, ouais, mais qui s'est lancé récemment dans la création de bougies. J'ai eu la chance de le rencontrer, de travailler ensemble pour créer des bougies Localito. Elles sont parfumées avec de la cire végétale de soja. Et en plus, elles sentent de bon.
5: Ouais, ça embaume bien l'espace.
4: Il y a 10% de parfum gras à l'intérieur. Et quand on l'allume, ça diffuse encore plus.
5: Là, il y a quoi comme parfum?
4: Là, vous avez fruits rouges, pommes d'amour, caramel beurre salé, spéculoos, citron. Sur le devant, vous avez clafoutis.
5: Merci beaucoup.
4: Mais merci à vous, un plaisir. Je suis à site internet. Bon, ben voilà, la matinée est terminée. Maintenant, place au rangement. Et en rentrant, un petit point sur la journée. Et puis, avec de la motivation, de la création pour le contenu digital. Je me retrouve à la Maison de l'économie, là où c'est que j'ai un petit bureau avec des espaces partagés sur lequel je travaille directement sur l'ordinateur. Bon, allez, je m'y mets. Parmi les actions que je mène, j'ai besoin de créer beaucoup de contenu digital pour informer les personnes et aussi voilà, apporter de la plus-value. Et puis, il y a aussi la création de contenu qui prend du temps, pour lequel je peux créer des visuels, que ce soit soit des vidéos, du texte, des photos sur les réseaux sociaux et aussi sur le blog. Notamment, là, c'est plus de la partie rédactionnelle qui est très intéressante aussi. Et donc, je partage une fois toutes les deux semaines. Camille de Localito, bonjour. Alors, éventuellement, je peux vous mettre soit la pochette ou alors le remplacer par le porte-savon. Ça vous irait? C'est un coup de téléphone pour une prochaine commande. Ça arrive parfois que les personnes aient envie de passer en direct. Et moi, ça me convient aussi. Pour moi, c'est plus qu'un travail, c'est vraiment une mission que j'ai au fond de moi, de travailler en cohérence et vraiment en accord avec les valeurs que j'ai, les valeurs humaines, écologiques et de travail.
6: Cette création a été réalisée par CFM Radio Rhodes dans le cadre du partenariat entre l'Assemblée régionale des radios associatives et la région Occitanie-Pyrénées-Méditerranée.
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9: L'enfer de Dante n'est pas une fiction. C'est une prophétie.
10: Quelle est la dernière chose dont vous vous souvenez ?
11: J'ai eu un accident ou quoi ? Je ne me souviens de rien.
10: C'est votre trauma crânien. L'imagination, la mémoire, tout s'entrechoque.
11: J'ai trouvé ça dans ma veste. On l'ouvre.
10: C'est l'enfer de Dante.
11: C'est ce que je n'arrête pas de voir. Je veux savoir dans quoi je suis embringué.
10: Allons-y.
12: Où se trouve le professeur Langdon ?
13: Sorti du dispositif.
12: A-t-il encore le tube ? Je t'ai laissé une piste. Maintenant, toi seul pourras la suivre jusqu'au bout.
11: Est-ce que c'est censé être un défi ?
12: Une énigme, spécialement conçue à votre attention.
11: Il a créé une peste.
10: Si cette peste existe, vous imaginez le nombre de gens qui la convoitent ? Est-ce qu'il ferait pour la voir ?
11: Cette carte, c'est une série d'indices qu'il a laissés pour moi.
12: Éliminez Langdon.
11: Allez, par là ! Je comprends ce que je fais à Florence. Il y a 9 lieux, celui-ci est le premier. Regardez, c'est un indice. Je ferai tout ce que je peux pour le retrouver.
10: Imagine qu'il te retrouve avant.
14: On le chope ! Vite, vite !
12: La moitié de la population mondiale mourra.
15: Il nous reste moins de 8 heures.
0: Inferno, Ezak et Cesser sur la cadenne Novo Desenau, Akunta Denauros Baki, Lusamix, par la télé.
10: On peut encore sauver le monde.
12: L'humanité est le mal. Inferno, le remède.
0: Est-ce la fille d'Almaty, Perway, Bouzonir et Népé, Dizzy Momentou, Paris Flash Info Nouvelle, Demain Capas, Sabiejou, Camille et Cédric, Dinoumaï, et à 5 euros sous le maillot d'Alcer, en BSTR, et des CIS A8, l'émission Fausse le dire, en B, une fuite des combinats. Bonne journée à toutes, et c'est à tout tard.

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0: 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Et est-ce qu'il y a une relance à niveau des départements, d'associations qui travaillent en Toulousans et qui en 2026 vont continuer de faire la promotion de la culture?
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0: Est-ce que vous pouvez nous expliquer ce qu'est ExpoScience?
1: Alors, ExpoScience, c'est une exposition de projets d'enfants et de jeunes qui ont fait des sciences et des projets scientifiques tout au long de l'année et qui viennent le présenter. Ils ont entre 5 ans et 25 ans. Et ils viennent de toute la région. En tout cas, on avait des projets hier qui venaient du Lot, de l'Aude, et aujourd'hui encore de l'Hérault et bien sûr de la Haute-Garonne, avec même d'autres villes que Toulouse qui sont représentées.
0: Alors, vous représentez le CIRASTI, qui est un collectif d'associations, je crois. Est-ce que vous pouvez nous en parler également?
1: Oui, le CIRASTI Occitanie, c'est un collectif d'associations d'éducation populaire et d'éducation aux sciences. On est une quinzaine d'associations qui font partie du collectif, avec des grands noms comme, on va dire, les Franca, Léo Lagrange, des noms un peu plus connus aussi sur les sciences, comme les Petits Débrouillards, et puis d'autres un petit peu moins connus, je ne vais pas tous les citer, mais qui vont être plus spécifiques dans ce qu'ils font dans les sciences, comme les maths en scène, qui sont très dans les maths, forcément, ou Migado, qui va être sur l'environnement, les poissons de la Garonne particulièrement.
0: Alors donc, j'imagine qu'il y a des activités un peu tout au long de l'année, mais est-ce qu'on peut dire qu'ExpoScience, c'est le point d'orgue?
1: Ah bah, tout à fait, c'est complètement le point d'orgue de l'organisation toute l'année. En fait, tout ce qu'on fait tout au long de l'année, nos membres comme nous trouvent une petite conclusion sur cette journée, puisque du coup les projets qui ont été menés viennent ici pour rencontrer un public, rencontrer des chercheurs, des scientifiques, mais aussi d'autres enfants qui sont là et qui découvrent leurs projets. Donc ça les valorise, eux, sur tout le travail qu'ils ont pu faire pendant l'année. Ça leur permet de s'exprimer, de pouvoir raconter ce qu'ils ont fait, tout ça. Donc oui, c'est vraiment la fin de l'année scolaire là qui arrive et qui est ponctuée par l'ExpoScience pour nous.
0: Alors, il y a eu une inauguration et vous aviez des personnalités, une marraine. Vous pouvez nous en parler également?
1: Tout à fait. Ah oui, on avait cette année notre marraine qui est Aurélie Moussy, qui est une astrophysicienne du CNES, qui était présente et qui nous fait l'honneur d'être notre marraine cette année. On avait également Alain Blanchard, qui est également astrophysicien et qui est ambassadeur un peu chercheur de l'université également, qui était représenté côté scientifique. Et après, nous avions quelques élus, monsieur François Victor, si je ne me trompe pas,
0: de la mairie de Toulouse, oui, qui est élu à la culture scientifique, oui, qui est nouvellement élu.
1: C'est ça, j'ai eu un petit doute sur son nom. Et du coup, on avait également une représentante élue du conseil départemental, la directrice adjointe de la DRAGES, qui était présente. On les remercie beaucoup. Il y avait quelques absents, puisque les agendas de tout le monde sont compliqués, mais du coup, la présidente de l'université n'a pas pu être présente, mais elle était représentée par deux personnes de son service. La région, ils sont en pleine assemblée plénière aujourd'hui, donc pas présent.
0: Il reste encore tout un après-midi, mais depuis hier, est-ce que vous pouvez déjà, entre guillemets, tirer un petit bilan? J'ai vu qu'il y avait énormément de monde. Nous sommes sur le stand d'Europe, évidemment, avec beaucoup de jeunes qui viennent jouer, trouver les scientifiques des 27 pays, etc. Quel est votre sentiment, là, le premier à chaud?
1: Alors, à chaud, c'est que, en tout cas, on est en train de faire une belle édition. Il y a beaucoup de projets qui sont présents cette année. On avait 28 projets sur les deux jours.
0: Vous pouvez nous donner un ou deux exemples de projets, par exemple?
1: Alors, en exemple de projet qu'on va avoir, alors par exemple, on a un collège de l'Aude qui nous présente du cuir en kombucha qu'ils ont réalisé. Voilà, c'est des tests qu'ils ont réalisés. Il va y avoir sur un autre niveau, du coup primaire, une classe de Toulouse de la Terrasse qui a fait un projet autour des poissons de la Garonne, justement des saumons, en partant des œufs de saumon jusqu'à leur relâcher dans la Garonne. Ou encore des maternelles qui présentaient les petits chimistes des couleurs qui ont testé avec Grotte et Archéologie, une association, comment on faisait les pigments colorés de la préhistoire à nos jours. En tout cas, voilà, donc il va y avoir des projets comme ça un peu variés. Et des projets internationaux, du coup, là où on a des choses qui sont un peu plus pointues, parce que souvent ils arrivent ici par choix et sélection d'un concours dans leur pays respectif. Donc là, je peux même pas en parler parce que c'est un peu trop pointu pour moi.
0: Très bien, mais ça nous donne vraiment un éclairage, hein, à la fois sur

0: la diversité de ces projets et puis de voir qu'il y a des tout petits même qui font des projets, c'est formidable. Alors pour conclure, une classe veut s'inscrire ou si des parents se disent moi j'aimerais bien que mon enfant fasse quelque chose dans l'une des associations, comment est-ce qu'on peut vous joindre?
1: Alors, nous on a un site internet déjà, sirasti-mp.fr le nom Sirasti est un peu difficile, mais si vous tapez déjà Expo Science Occitanie, on va être dans les premiers à ressortir quand même. On a une adresse mail contact@sirasti-mp.fr auquel vous pouvez poser des questions directement et de toute façon on encourage effectivement tous les âges et en tout cas de 5 à 25 ans à se lancer dans des projets scientifiques, les enseignants, les enseignantes aussi, de ne pas avoir peur, on va dire, de la question scientifique. Il y a des choses, des expériences qui peuvent être assez faciles à mettre en place pour pouvoir mettre un pied dedans et puis ensuite partir un peu plus loin sur des projets un peu plus complexes. Et on espère que ça ouvrira des vocations, des envies, que ce soit un peu pour tous les âges, pour essayer de comprendre un peu plus ce qui se passe dans notre monde aujourd'hui à un peu tous les niveaux.
0: Oui, et puis comme le rappelait une des personnes qui était donc parmi les officiels, c'est aussi un grand enjeu, hein, la science, notamment en Europe, avec tout ce qui se passe, et en espérant aussi que ça suscite des vocations, et plus tôt on s'y prend pour intéresser les jeunes à la science, et peut-être mieux c'est pour avoir de futurs professionnels.
1: Oui, c'est aussi ça, et puis après, de toute façon, d'avoir le maximum de personnes qui se posent des questions, donc c'est ce qu'on appelle tout ce qui est le développement de l'esprit critique, de pouvoir un peu essayer d'interroger comment fonctionnent les choses et pourquoi et comment. Enfin voilà, c'est quelque chose qui nous tienne tous les partenaires de cet événement, qui nous tient tous à cœur. Et du coup, c'est un peu ça l'idée aussi de ces grands rassemblements d'enfants et de jeunes, c'est de pouvoir dire bon voilà, il y a plein de personnes qui se posent des questions. Il y en a, ils ont des réponses. Il y en a d'autres qui continuent à se poser toujours plus de questions, mais en tout cas c'est important pour notre société aujourd'hui et pour le monde dans lequel on veut vivre demain de se poser toutes ces questions là.
0: Eh bien, on va conclure sur cette belle phrase. En tout cas, merci beaucoup et bon courage donc pour la dernière demi-journée. Quant à nous, on suivra évidemment ce que fait le Sirasti et on espère bien être là aussi l'année prochaine. Merci encore. Et quant à nous, on se retrouve très bientôt et je vous dis tchuss, arrivederci, bye bye, adios, adichat.
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0: Bonjour à vous. Je suis Agnès et je suis accompagnée de Gilles et Hervé. Nous sommes tous les trois bénévoles à SOS Méditerranée.
1: C'est la 8e chronique que nous vous proposons aujourd'hui sur les ondes de Radio Occitanie et je tiens à vous remercier pour votre fidélité. Dans cette chronique, je vais vous présenter mon rôle de bénévole pour cette belle association. Nous vous avions présenté la création de SOS Méditerranée, quels sont les membres qui composent cette ONG, le droit maritime sur lequel nous nous appuyons pour sauver des personnes en détresse et les routes migratoires empruntées par les personnes secourues. SOS Méditerranée est une association européenne et citoyenne de sauvetage en mer. Le bateau que nous affrétons, l'Ocean Viking, sauve des naufragés en détresse en Méditerranée centrale. Cette chronique a un caractère un peu plus intime puisque je vais vous parler de ce qui sous-tend mon engagement comme bénévole au sein de SOS Méditerranée.
0: La mer Méditerranée coule dans les veines de beaucoup de membres de ma famille sur plusieurs générations. Grèce, Italie, Algérie et bien sûr France. Et cette mer m'est très chère. Cependant, ces dernières années, je n'arrive plus à la voir de la même manière. Lorsque je me retrouve près d'elle, me reviennent les mots de l'écrivain Laurent Godet. C'est un cimetière à ciel ouvert pour des femmes, des enfants et des hommes qui y meurent en masse. Et je ressens parfois une telle colère que le plaisir de la baignade devient quasi impossible. Pendant longtemps, j'ai ragé contre ces politiques qui simplifient les questions migratoires à des fins électoralistes, voire qui utilisent ces drames pour nous monter les uns contre les autres afin de nous éviter de nous poser les véritables questions. Un peu comme ce proverbe chinois qui dit « Quand le sage montre la lune, l'imbécile regarde le doigt ».
2: Et un jour, en 2015, j'ai appris que deux personnes, un capitaine de marine marchande allemand et une Française travaillant dans l'humanitaire, se sont indignées et ont décidé de se mobiliser pour créer cette belle association citoyenne. En 6 semaines, cette exigence de ne plus détourner le regard leur a permis de récolter, par une mobilisation exclusivement citoyenne, assez d'argent pour affréter un bateau.
0: Ce fut pour moi comme une évidence. Plutôt que de me perdre dans une énergie négative, en regardant ces politiques de plus en plus austères et inhumaines, qui choisissent de construire des murs plutôt que des ponts, et qui nous incitent de plus en plus à détourner le regard, j'allais, pour ma part, me rapprocher de cette belle association et donner de mon temps pour conserver ma part d'humanité.
1: Ce faisant, depuis quelques années maintenant, je rencontre des êtres humains engagés et impliqués qui partagent mes valeurs et cela m'enrichit et me fait un bien fou. Ce que j'aime, c'est que chacune et chacun vient avec ce qu'il sait ou aime faire et propose le temps dont elle ou il dispose, de quelques heures à quelques jours. Nul jugement dans nos impossibilités ou indisponibilités, mais toujours un accueil chaleureux qui réchauffe le cœur et me rappelle qu'à plusieurs, on est plus fort. Individuellement, avec ces équipes intergénérationnelles et de mixité sociale, les petits gestes que nous tricotons ensemble me rappelle l'importance de ne pas perdre notre dignité.
2: À terre, les missions des bénévoles sont de témoigner. Les deux autres missions, sauver et protéger, sont portées par des professionnels sur le bateau. À terre, la mission de témoignage se conjugue de différentes manières, en fonction des savoir-faire, des goûts et des envies de chacun. Pour certains, il s'agit de prendre la parole, pour d'autres, de faire des gâteaux. Et entre les deux, un seul mot, ensemble.
0: Ensemble, nous poursuivons la mobilisation citoyenne exceptionnelle que porte cette association depuis sa création. Informer quant à la tragédie des naufrages en Méditerranée et porter la parole des personnes rescapées.
2: Ceci donne une véritable force vive de plus de 1000 personnes sur 23 antennes en France et en Belgique. Sur la région, nous sommes 70 bénévoles répartis dans les départements du territoire Midi-Pyrénées. Mes collègues bénévoles et moi-même participons à la sensibilisation du public en tenant des stands d'information lors d'événements culturels comme des concerts, des films, des lectures de témoignages, des prises de parole. Nous sensibilisons également auprès des collégiens et des lycéens, toujours sur l'invitation d'un enseignant. Ou encore, nous organisions des manifestations, au théâtre ou à la grainerie, dans l'objectif de récolter des fonds. De nombreux événements sont organisés au plan local et plus de 500 au plan national. Plus de 27 000 scolaires sont sensibilisés sur un plan national. Malgré le caractère dramatique de notre domaine d'intervention, nos réunions et nos interventions publiques se passent toujours dans l'optimisme et la bonne humeur.
0: Pour conclure, je vais reprendre les mots de Stéphane Hessel. Ce jeune homme de 93 ans disait « Je vous souhaite à tous et à chacun d'entre vous d'avoir votre motif d'indignation. » Et je poursuivrai en disant que tel petit colibri, vous saurez faire votre part. Merci pour votre écoute et à la prochaine pour une nouvelle chronique.

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0: grande merci à Alex qui continue à aider la chronique des scènes 80 secondes.
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2: Dans le cadre du dispositif Artistes au collège, créé, animé et financé par le conseil départemental du Gard, en partenariat étroit avec la Verrerie d'Alès, Pôle National Cirque Occitanie, la compagnie circassienne Equidistante était accueillie en résidence depuis le 15 décembre 2025 et jusqu'au 10 avril 2026. Tout cela au collège Le Castellas à Bessèges, dans le département du Gard. Nous sommes donc allés à la soirée de clôture de cette résidence et vous proposons une rencontre avec Valentina Santori, directrice de la compagnie Equidistante, et Colline Linder, musicienne qui participait toutes deux à cette résidence. Valentina Santori nous fait le point et le bilan sur cette résidence.
3: Mais c'est super parce qu'on est vraiment en contact avec les élèves, un monde qu'on ne connaît pas trop, mais qu'il est très poreux avec ce qu'on fait, et chaque fois ça nous donne la sensation d'amener un petit brique. Rentrer dans un établissement et l'ont un peu secoué. On a grave de la chance, du coup, avec les élèves, avec nous, peut-être ils sont plus gentils et on les fait faire du jonglage, de la danse, et voilà, et on les voit pas tous les jours. Du coup, notre travail, c'est très différent. Je trouve que c'est toujours, par exemple, ici, c'était une restitution d'atelier parce qu'on n'a pas pu faire un vrai spectacle, mais c'est toujours bien que les élèves puissent partager ce qu'ils ont appris. Ça les donne aussi des petits

0: Une sanction.
1: Parce qu'un travail de résidence, à la fin, on donne le résultat, mais un résultat partiel, évidemment.
0: C'est en étape de travail. Notre spectacle il sort en mai 2027. Du coup, il nous reste encore plus que 2/3 du parcours. Du coup, c'est des bribes de matière qui peut-être ils vont complètement disparaître, peut-être pas.
1: Colline Linder, dans cette équipe d'Equidistante, joue de la musique. Alors, vous êtes aussi une part importante, hein, dans ce spectacle que vous proposez. Alors, c'est une résidence. Comment ça s'est vécu, la résidence, avec l'équipe, avec les filles?
2: Eh ben, c'est assez fort émotionnellement. Je pense qu'il y a vraiment, comme on parle de ce sujet-là, de la place et des liens, on est parti de nous, vraiment, de nos individus, de nos singularités, en fait, par rapport à cette question-là de la place, de comment on est dans le monde, qu'est-ce qui fait qu'on se sent chez nous ou qu'on se sent bien. Donc, ça a été beaucoup de collectage, de discussions aussi. Donc, c'est assez fort de rencontres où on arrive vite dans de l'intime pour ensuite partir vers des choses plus universelles sur cette idée du lien, de comment on fait pour traverser, pour fabriquer ensemble.
1: C'était Colline Linder, musicienne, et précédemment Valentina Santori, directrice de la compagnie Equidistante, en résidence au collège La Castellas de Bessèges. 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

0: grâce à sa chronique des scènes étant seconde qui continue à dar la plus petite intrébiste de Laura qui va nous parler de l'actualité du théâtre Le Filaplon.
1: Bonjour à tous, nous sommes avec Laura qui travaille pour Le Filaplon qui est un théâtre qui est à Toulouse. Bonjour.
2: Bonjour Camille, bonjour tout le monde.
1: Alors, qu'est-ce qui se passe au Filaplon cette semaine ?
2: Alors là, on va commencer la série des semaines amateurs et avec cette semaine, un atelier qui a lieu tous les lundis soirs dans notre théâtre qui va faire ses représentations du mercredi 10 au samedi 13 juin à 20h30 avec le spectacle Cendrillon, une relecture du conte bien connu.
1: C'est que pour les enfants ou c'est pour tout le monde ?
2: Ah non, c'est un tout public. C'est même, je dirais, pour les... Alors c'est à partir de 10 ans, hein, si des enfants doivent venir. On est sur une relecture très contemporaine et avec les travers sociétaux qui sont décrits à travers Cendrillon.
1: Donc il y a un fond.
2: Ouais, tout à fait.
1: Est-ce qu'il y a d'autres spectacles pour les adultes, pour les ados, entre guillemets ?
2: Alors, pour les plus petits, on va dire, on a La Rose et le Chou qui jouera encore samedi 13 juin à 15h30. Donc ça, c'est un conte à partir de 5 ans par la compagnie Le Silence des Mots. Et c'est un conte qui va aborder la question de genre et de qu'est-ce que c'est qu'être une fille, qu'est-ce que c'est qu'être un garçon.
1: Ah oui, donc des sujets bien actuels.
2: Oui, tout à fait.
1: Et est-ce que il y a d'autres... spectacle cette semaine ou la semaine prochaine ?
2: Alors la semaine prochaine on aura encore une autre semaine des amateurs. Alors là avec l'atelier d'improvisation du Grand E-Théâtre, enfin les ateliers d'improvisation du Grand E-Théâtre qu'on accueille tout au long de l'année. Et là ce sont leurs élèves qui viennent faire leur représentation du mercredi 17 au dimanche 21 juin avec plein d'horaires. Il y a parfois deux spectacles par soirée. Voilà, ça pour les gens, je les laisse aller voir sur notre site s'ils ont envie de voir un petit peu ce que donnent ces ateliers d'improvisation.
1: D'ailleurs, ça fait deux fois que vous dites que c'est du théâtre amateur. C'est quoi exactement ? Pourquoi ce nom-là ?
2: Alors, pourquoi du théâtre amateur ? C'est juste que les gens qui sont sur scène ne gagnent pas leur vie en étant comédien. Donc, c'est des gens qui font ça pour leur loisir, parce qu'ils aiment ça. Et donc, on est sur des gens qui ont un autre métier que comédien.
1: Et est-ce que le public est autant capté que... par des personnes où ils gagnent leur vie grâce à ça ?
2: Tout à fait, bien sûr. Bon, après, bien sûr, dans le public, il y a souvent des gens proches des comédiens qui viennent les voir. Mais en fait, du théâtre amateur, ça ne veut pas dire que c'est du moins bon théâtre. Tout dépend, en fait. C'est juste des gens qui ne gagnent pas leur vie avec ça, mais ça peut être du très bon théâtre aussi.
1: Et puis, il y a aussi les goûts et les couleurs qu'on ne peut pas décider.
2: Tout à fait.
1: Et est-ce qu'il y a une exposition en ce moment ?
2: Oui, on a encore une exposition jusqu'au 5 juillet. C'est pas la mer à boire. Ce sont des compositions maritimes d'Aurore Dourte. Donc en fait, elle se rend sur les plages et elle récupère du verre poli, des roches, du bois flotté. Elle en fait des compositions, des tableaux.
1: Et j'ai oublié de demander, mais est-ce qu'il y a aussi des pièces de théâtre pour les tout-petits la semaine prochaine ?
2: Alors la semaine prochaine, oui, on aura un autre spectacle pour les enfants. Ce sera La Fée des Fleurs et le Jardin Magique et ça sera notre dernier spectacle jeune public de la saison avant notre retour en septembre. C'est un spectacle alors pour les enfants, ça peut même alors de 0 à 7-8 ans. Un spectacle donc où on rencontre La Fée des Fleurs qui nous amène dans son jardin magique.
1: Et vous aviez dit au début que... du coup, le théâtre Le Filaplon s'arrêtait pendant l'été. C'est quoi exactement ?
2: Alors, c'est que cet été, en fait, notre théâtre, en fait, ferme ses portes. On arrête notre programmation. Donc, on n'accueille plus de public. Mais on ouvre toujours le théâtre à des compagnies qui viennent répéter, créer des spectacles. Mais nous, on n'accueillera pas de public. Donc, ça, c'est nos pauses annuelles du mois de juin et juillet. Juillet et août. Et donc, nous, on reprend la programmation qu'à partir de septembre.
1: Ok. Et pourquoi il y a moins de monde l'été ou rien à voir ?
2: Parce que c'est assez courant que les théâtres, en tout cas, ferment sur ces deux mois d'été. Et puis, l'été, il y a beaucoup de festivals pour le théâtre, plutôt qui vont prendre le relais. Le plus connu étant celui d'Avignon, mais il y en a plein d'autres.
1: D'accord. Et où c'est qu'on peut retrouver toutes ces informations-là ?
2: Alors, sur théâtrelefilaplon.fr, mais aussi sur nos réseaux sociaux, on a Facebook et Instagram.
1: Et comment on fait pour réserver une place?
2: Alors, bah, via notre site, c'est possible. Sur chaque page de spectacle, vous avez la possibilité de réserver. Il y a un petit encart pour réserver. Sinon, par téléphone, par mail. Ça associe des informations que vous pouvez trouver sur notre site.
1: Eh bien, merci beaucoup, Laura.
2: Merci à vous.

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1: Voici l'histoire d'un dieu avide de pouvoir, qui après avoir semé le trouble sur terre, se fit enfermer par l'ordre sacré des druides de la tribu de Dana. Mais la prophétie raconte qu'il ressurgirait à l'aube du deuxième millénaire. Enfermé dans les catacombes,

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1: Bonjour à tous, nous sommes avec Médicère Souve qui travaille et qui est directeur d'ailleurs de la comédie de la Roseraie qui est en théâtre à Toulouse. Salut!
2: Bonjour!
1: Alors, est-ce que tu peux un peu nous dire la programmation de cette semaine?
2: Eh oui, cette semaine, des spectacles quasiment toute la semaine à partir de ce soir, hein, tous les mercredis, jusqu'au mois de juin. Donc 10, 17 et 24, ce sera la thérapie de la connerie à 20h30. Voilà, où un con va venir voir un psy pour essayer d'être moins con. Donc ça donne des situations vraiment très spéciales. Et après, on redémarre avec « Ah si j'étais une femme » vendredi 12, samedi 13. L'histoire de Serge qui a envie de se transformer en femme parce que sa femme l'a quitté justement parce qu'il ne comprend pas les femmes. Alors il a envie d'essayer de comprendre. Et puis après, des spectacles jeunes publics à 10h30, le tour du monde du doudou de Nono, à 16h, l'île aux chansons, et le 14 juin à 18h, le petit récital de chansons françaises par Francis Collot.
1: Est-ce qu'il y a une pièce de théâtre qui a été un coup de cœur cette semaine pour toi, ou peut-être la semaine prochaine aussi?
2: Coup de cœur, il faut venir voir « Ah si j'étais une femme », si vous ne l'avez pas vu, c'est vraiment des dates qu'on n'a pas très souvent. Donc il faut en profiter, et c'est vrai que c'est une pièce assez récente qui a été écrite par Julien Sigalas, qui est tout autre que un de mes associés sur la comédie de la Roseraie, donc c'est à ne pas louper.
1: Et est-ce qu'il y a une pièce de théâtre où tu joues personnellement dedans?
2: Bah du coup, si j'étais une femme.
1: Aussi. Ah ben voilà. Et comment tu fais pour te préparer à monter sur scène, à préparer la pièce?
2: Ah bah, il faut apprendre le texte, après on se base pour la mise en scène sur ce qui a déjà été fait par l'auteur, et après on rajoute des choses qui nous semblent un petit peu plus cohérentes en fonction de plein de paramètres, comme nos interprétations individuelles, hein, faut prendre ça en compte, on fait pas de copier-coller, puis sinon effectivement ce sont des choses qui peuvent influencer notre manière de jouer, et surtout si on aime bien interpréter des personnages un peu hauts en couleur.
1: Et est-ce qu'au fur et à mesure des représentations, ton jeu d'acteur s'est modifié?
2: Alors oui, en fonction de la même pièce qui est jouée plusieurs fois, on est beaucoup plus à l'aise, on peut rajouter des choses qui marchent en fonction si on fait des interactions avec le public ou non. Et évidemment, hein, comme on dit, plus on joue et mieux on joue. Après, ce seront des codes qui sont plus ou moins pris... au fur et à mesure du jeu, et puis en fonction du texte, hein, on peut rajouter des petites choses qui font vraiment changer et qui font la différence, en tout cas ici, sur ce qu'on peut proposer à la comédie de la Roseraie.
1: Ok, et est-ce que la comédie de la Roseraie s'exporte pendant les grandes vacances ou cet été? Enfin, bientôt.
2: Oui, on va partir en juillet, on va faire un petit tour du côté de... La côte ouest, il me semble, on va aller faire la guerre des sexes à La Roche-sur-Yon, par exemple. Et puis en août, on va aller aussi, pas très loin d'ici, hein, ce sera dans une petite bourgade, pas loin de Montastruc-la-Conseillère également. Et ce sera, la guerre des sexes aura été lieu, donc une séance qui est prévue à 21h. Donc c'est des spectacles qui ont été achetés, donc pour des associations ou autres. Donc il faut regarder vraiment tout ce qui peut se faire ici à la commune d'Arles. Ça peut s'exporter effectivement.
1: Et est-ce qu'il y a plus de personnes qui viennent assister au spectacle pendant l'été ou pas du tout?
2: Alors pas en juillet, mais en août, oui.
1: Ok. Et bien peut-être, où c'est qu'on peut avoir toutes ces informations pour les retrouver?
2: Bah, très simplement sur notre site internet, www.comediedelaroseraie.fr. Sinon, vous avez les réseaux sociaux, Instagram, Facebook. Vous pouvez nous appeler par téléphone, 05 72 17 02 93. Et puis, on est assez régulièrement ici, directement au 156 bis avenue de Lavore, métro à Roseraie. Et on peut également vous renseigner sur place.
1: Eh bien, merci beaucoup, Mehdi.
2: Avec plaisir. À bientôt.
1: À bientôt.

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1: 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La Lune est un satellite placé aussi pour planter une plante au sujet des minéraux, des médailles et des nutriments, se demandait le biologiste Stephen Elordo. C'est pour faire son qui a mes médailles? 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
1: Le paradis n'est pas l'ailleurs, dont rêvent les voyageurs. 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

On va essayer de parler de Culla. Et on peut vous dire, disons, que c'est une municipalité de la communauté valencienne qui se situe dans la comarque de Val Maestrat, comme je vous ai dit. Dans son terme municipal, existent de profondes gorges, de nombreuses grottes et cavités aussi, qui les proportionnent et lui donnent, disons, un très fort trait naturel et paysagistique aussi, et d'une beauté vraiment extraordinaire. Donc, je vais continuer à parler sur le pauvre, mais

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Donc voilà, on a essayé de vous situer, disons, ce village qui se trouve, disons, entre 395 mètres dans le terme municipal, et ça arrive jusqu'à 1121 mètres aussi. Hein. Donc vous voyez, ça va, disons, une disproportion assez grande. Donc c'est dans un endroit qui a créé, disons, ces profondes dépressions, des gorges très profondes, avec des grottes, des abîmes, et disons aussi des cavités qui donnent dans l'ensemble au paysage en général une beauté vraiment extraordinaire. Parce que c'est vrai, en plus, bon, n'oubliez pas, tous ces villages sont très, très, très, très anciens. À l'origine, peut-être, disons, on a trouvé à certains endroits des assentements romains. Mais là où il commence, disons, un grand essor, c'est vers la fin, disons, de la Tarragone, ou disons de ces régions-là, à l'époque musulmane. Les Catalans, les Occitans, les Aragonais ne sont pas tellement loin, portés par son élan d'essayer de conquérir des terres, et une fois passé l'Ebre, ils se déversent vers le sud d'une façon, disons, incontenable, mais enfin, pas peut-être d'une façon comme on s'imagine tous les jours en avançant pendant des années, non. On est dans une région, on aimait bien avancer et on aimait bien se reposer. Discuter même avec les gens avec lesquels on s'est battu, discuter avec eux, parler avec eux des différentes choses qui sont d'un intérêt commun, et plus tard, on recommence la même chose parce qu'on a repris des forces et on se trouve bien.

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Donc voilà une preuve de plus, disons, de l'organisation, de l'esprit d'organisation de ces gens-là, de cette région. En plein Moyen-Âge, dans un contexte, disons, que les ordres de Montesa ou des chevaliers du Temple antérieurement à eux, les gens, bon, ils étaient assujettis, pas assujettis, mais enfin, c'était impossible ou impensable de se dresser contre ces ordres qui dominaient ces territoires en grand et que, bon, on était vassaux de ces gens-là dans l'ensemble, hein, même s'ils étaient chrétiens comme les autres. Mais voilà, dans cette région-là, prit jour la septaine de Culla, ou une communauté, disons, d'autogestion des villages. Sept villages qui décidèrent de prendre en main leur propre développement, bien sûr, toujours en étant assujettis, mais en enlevant beaucoup de devoirs et en enlevant beaucoup d'impôts et beaucoup de choses que les autres ils étaient plus assujettis qu'eux-mêmes. Puisqu'ils se autogestionnaient par eux-mêmes et ça prospérait, c'était quelque chose de valable. La preuve, c'est que ça arriva, cette tradition, pratiquement jusqu'à la moitié du 19e siècle. Vous voyez, quand les bonnes choses sont bien reconnues par tout le monde, c'est bien assis, c'est bien admis par tout le monde, donc automatiquement, c'est pas un état dans un état, c'est pas un fief dans un fief, mais dans un autre sens, ça prouve que si les gens, ils ont des idées, et ils savent les appliquer, ça les apporte plutôt des bénéfices que des servitudes, ou disons des mauvais, des douleurs de têtes, pour pas dire une autre chose.

Les danses populaires sont une manifestation exceptionnelle dans les habitudes, les traditions et les folklores de tout un peuple. Et dans cet aspect, Kulia compte avec une richesse et variété qui surprennent, disons, très souvent aux gens du pays et les gens qui viennent de l'extérieur. Entre toutes ces danses, il faut signaler par sa virtuosité ceux qui sont les suivants, jotes, seguidilles et fandango, que sont la représentation mais habituelle du bal populaire de toute la comarca del Maestrat et també a Culla. 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Donc voilà, on a recuperé, parce que de plus en plus on tient à ces choses, à recuperer ses origines, recuperer ses traditions et essayer, disons, de, avec ça, bien sûr, se donner satisfaction soi-même le premier et deuxième quand on a la chance de faire venir quelqu'un ou qu'on parle de chez soi à quelqu'un de l'extérieur, donc on est très content de lui dire voilà, on est ça, on a ça, on fait ça. Et avec toutes ces choses-là, je crois que le soir, quand une personne arrive à casa et per citarse per dormir, est un moment satisfait que cette gente qui arrive à casa et dit oui, qu'hem fait, qu'est-ce que tenim? 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

Dans, disons, dans les environs du village, bon, je vous ai dit, la première chose qui sort aux yeux, disons, c'est la ville est bâtie au pied du château. Ce qui reste du château, le château de Couille. Il y a la porte de la Barbacane, disons, comme on vous a dit, qui sont gravés les blasons de l'ordre de Montaise. Il y a aussi, disons, le grenier du commendateur, qui est connu aussi d'une façon générale comme la prison aussi, du siècle XIII et XIVe, et qui fut utilisée comme prison pendant ces fameuses guerres, ou ces tristes guerres carlistes qui assolèrent cette région-là. On a pu visiter aussi l'église paroissiale de Salvador, qui fut construite sur une autre d'intérieur à principe du XVIIIe siècle, et consacrée en 1712, étant postérieure aussi à la construction du clocher. À l'intérieur de l'église, on peut trouver, disons, un retable qui est restauré de San Roque, un triptyque en peinture du XVIe siècle, et les statues en pierre d'El Salvador, le sauveur, patron de la ville de Couille, de style gothique et qui date du XVe siècle. 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Doncs voilà, disons que on peut visiter les casques anciens du village et on peut visiter l'édifice de l'ancien hôpital du XVIIe siècle qui a été restauré, qui fut l'estage, disons, de l'œuvre sociale de Domingo Serrana du XIVe siècle. L'art de la Porte Nouvelle, la Porte Nova, reconstituée aussi au XVIIe siècle, el Perchet. Et on pourrait monter au Mirador del Terrat, que, disons, avec une vue impressionnante sur l'ensemble de la région, et que même si la journée vous accompagne et est tout à fait favorable à vous, et il fait une journée claire, nette et limpide, vous pourrez voir au fond la mer Méditerranée. Donc voilà, c'est quelque chose que je vous dis, c'est vers l'intérieur, mais n'oubliez pas, c'est déjà, ça monte, vous êtes déjà dans des montagnes, puisque de 900 ou de 1000, ça va jusqu'à 1000 et quelques mètres, donc vous pourrez voir la mer Méditerranée au fond, et croyez-moi, ça doit être vraiment extraordinaire dans tous les points de vue. 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

Cette musique n'est pas, bien sûr, de Kulia ni de la région de Maestrat, mais c'est un coup d'œil, disons, que nous offrons dans l'ensemble à toute la communauté valencienne. C'est une musique que, par tradition ou d'une façon générale, quand on interprète ces genres de musique-là, de cette région, dont on s'imagine la totalité du pays valencien. Même que, malheureusement, c'est pas tout le même genre de musique qui est le même dans les trois provinces qui composent, disons, la communauté valencienne. Vous avez Alacant avec des musiques tout à fait traditionnelles, vous avez l'Horta de Valencia, les plaines, et même dans l'Anvergandia, la Valle d'Albaida, que c'est pas tout à fait le même, et vous avez du côté de Castellón, le Maestrat, toutes ces régions sont ce que non, c'est le même type de musique. 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Doncs voilà, on a essayé de vous donner un petit aperçu de Kulia, mais nous n'avons pas fini encore, nous avons des musiques et nous avons encore à parler sur Kulia.

il faut pas oublier qu'en Bousserie à Couille, hein, il faut essayer de demander, pas loin, disons, aux environs de Rio Mulho et aux environs aussi de Rio Molinelli, vous pourrez demander à visiter la fameuse Carrasque de Couille. Hein. C'est un chêne énorme, de 20 mètres d'auteur et 7 mètres de circonférence sur le tronc. Vous voyez, pour un chêne, c'est quand même quelque chose de bien. Et disons que c'est quelque chose d'extraordinaire. On peut estimer, disons, environ son poids à 75 tonnes. Voilà. Donc, l'arbre, il pèserait, si on peut l'enlever, il pèserait environ 75 000 kilos. Donc, pour un chêne, c'est pas mal. 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
2: Dans le cadre du dispositif Artistes au collège, créé, animé et financé par le conseil départemental du Gard, en partenariat étroit avec la Verrerie d'Alès, Pôle National Cirque Occitanie, la compagnie circassienne Equidistant était accueillie en résidence depuis le 15 décembre 2025 et jusqu'au 10 avril 2026. Tout cela au collège Le Castellas à Bessèges, dans le département du Gard. Nous sommes donc allés à la soirée de clôture de cette résidence et vous proposons une rencontre avec Valentina Santori, directrice de la compagnie Equidistant, et Colline Linder, musicienne qui participait toutes deux à cette résidence. Valentina Santori nous fait le point et le bilan sur cette résidence.
3: Mais c'est super parce qu'on est vraiment en contact avec les élèves, un monde qu'on ne connaît pas trop, mais qu'il est très poreux avec ce qu'on fait. Et chaque fois, ça nous donne la sensation d'amener un petit brique, rentrer dans un établissement et l'ont un peu secoué. On a grave de la chance, du coup, avec les élèves avec nous, peut-être ils sont plus gentils et on les fait faire du jonglage, de la danse. Et voilà, et on les voit pas tous les jours. Du coup, notre travail, c'est très différent. Je trouve que c'est toujours, par exemple, ici, c'était en restitution d'atelier parce qu'on n'a pas pu faire un vrai spectacle. Mais c'est toujours bien que les élèves puissent partager ce qu'ils en ont appris. Ça les donne aussi des petites sensations.
2: Parce qu'un travail de résidence, à la fin, on donne le résultat, mais un résultat partiel, évidemment.
3: C'est une étape de travail. Notre spectacle, il sort en mai 2027. Du coup, il nous reste encore plus que deux tiers du parcours. Du coup, c'est des bribes de matière qui peut-être ils vont complètement disparaître, peut-être pas.
2: Colline Linder, dans cette équipe d'Equidistante, joue de la musique. Alors, vous êtes aussi une part importante hein, dans ce spectacle que vous proposez. Alors, c'est une résidence. Comment ça s'est vécu, la résidence, avec l'équipe, avec les filles?
4: Eh ben, c'est assez fort émotionnellement. Je pense qu'il y a vraiment, comme on parle de ce sujet-là, de la place et des liens, on est parti de nous, vraiment de nos individus, de nos singularités en fait par rapport à cette question-là de la place, de comment on est dans le monde, qu'est-ce qui fait qu'on se sent chez nous ou qu'on se sent bien. Donc ça a été beaucoup de collectage, de discussions aussi. Donc c'est assez fort de rencontres où on arrive vite dans de l'intime pour ensuite partir vers des choses plus universelles sur cette idée du lien, de comment on fait pour traverser, pour fabriquer ensemble.
2: C'était Colline Linder, musicienne, et précédemment Valentina Santori, directrice de la compagnie Equidistant, en résidence au collège La Castellas de Bessèges. 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
2: Bonjour à tous, nous sommes avec Laura qui travaille pour le Fil à Plomb qui est un théâtre qui est à Toulouse. Bonjour.
3: Bonjour Camille, bonjour tout le monde.
2: Alors, qu'est-ce qui se passe au Fil à Plomb cette semaine?
3: Alors là, on va commencer la série des semaines amateurs et avec cette semaine, un atelier qui a lieu tous les lundis soirs dans notre théâtre qui va faire ses représentations du mercredi 10 au samedi 13 juin à 20h30 avec le spectacle Cendrillon, une relecture du conte bien connu.
2: C'est que pour les enfants ou c'est pour tout le monde?
3: Ah non, c'est un tout public. C'est même, je dirais, pour les... Alors, c'est à partir de 10 ans. Hein, si des enfants doivent venir, on est sur une relecture très contemporaine et avec les travers sociétaux qui sont décrits à travers Cendrillon.
2: Donc il y a un fond.
3: Oui, tout à fait.
2: Est-ce qu'il y a d'autres spectacles pour les adultes, pour les ados, entre guillemets?
3: Alors, pour les plus petits, on va dire, on a La Rose et le Chou qui jouera encore samedi 13 juin à 15h30. Donc ça, c'est un conte à partir de 5 ans par la compagnie Le Silence des Mots. Et c'est un conte qui va aborder la question de genre et de qu'est-ce que c'est qu'être une fille, qu'est-ce que c'est qu'être un garçon.
2: Ah oui, donc des sujets bien actuels.
3: Oui, tout à fait.
2: Et est-ce que il y a d'autres spectacles cette semaine ou la semaine prochaine?
3: Alors la semaine prochaine, on aura encore une autre semaine des amateurs. Alors là, avec l'atelier d'improvisation du Grand E-Théâtre, enfin les ateliers d'improvisation du Grand E-Théâtre qu'on accueille tout au long de l'année. Et là, ce sont leurs élèves qui viennent faire leur représentation du mercredi 17 au dimanche 21 juin avec plein d'horaires. Il y a parfois deux spectacles par soirée. Voilà, ça pour les gens, je les laisse aller voir sur notre site s'ils ont envie de voir un petit peu ce que donnent ces ateliers d'improvisation.
2: D'ailleurs, ça fait deux fois que vous dites...

0: dites que c'est du théâtre amateur. C'est quoi exactement? Pourquoi ce nom-là?
1: Alors, pourquoi du théâtre amateur? Ben, c'est juste que les gens qui sont sur scène ne gagnent pas leur vie en étant comédien. Donc, c'est des gens qui font ça pour leur loisir, parce qu'ils aiment ça. Et donc, voilà, c'est on est sur des gens qui ont un autre métier que comédien.
0: Et ils arrivent. Est-ce que le public est autant capté que par des personnes où ils gagnent leur vie grâce à ça?
1: Tout à fait, bien sûr. Bon, après, il y a bien sûr dans le public, il y a souvent ben, des gens proches des comédiens qui viennent les voir. Mais non, en fait, du théâtre amateur, ça ne veut pas dire que c'est du moins bon théâtre. Tout dépend, en fait. C'est juste des gens qui ne gagnent pas leur vie avec ça, mais ça peut être du très bon théâtre aussi.
0: Et puis, il y a aussi les goûts et les couleurs qu'on ne peut pas décider.
1: Tout à fait.
0: Et est-ce qu'il y a une exposition en ce moment?
1: Oui, on a encore une exposition ben jusqu'au 5 juillet. C'est pas la mer à boire. Ce sont des compositions maritimes d'Aurore d'Ourthe. Donc en fait, elle se rend sur les plages et elle récupère du verre poli, des roches, du bois flotté. Elle en fait des compositions, des tableaux.
0: Et j'ai oublié de demander, mais est-ce qu'il y a aussi des pièces de théâtre pour les tout-petits la semaine prochaine?
1: Alors la semaine prochaine, oui, on aura un autre spectacle pour les enfants. Ce sera La Fille des Fleurs et le Jardin Magique, et ça, ce sera notre dernier spectacle jeune public de la saison avant notre retour en septembre. C'est un spectacle alors pour les enfants, ça peut même aller de 0 à 7-8 ans. Un spectacle donc où on rencontre La Fille des Fleurs qui nous amène dans son jardin magique.
0: Et vous aviez dit au début que du coup le théâtre Le Fil à Plomb s'arrêtait pendant l'été, c'est quoi exactement?
1: Alors c'est que cet été ben, en fait notre théâtre en fait ferme ses portes, on arrête notre programmation, donc on n'accueille plus de public. Mais on ouvre toujours le théâtre à des compagnies qui viennent répéter, créer des spectacles, mais nous on n'accueillera pas de public, donc ça c'est nos pauses annuelles du mois de juin et juillet. Juillet et août. Et donc nous on reprend la programmation qu'à partir de septembre.
0: Ok, et pourquoi il y a moins de monde à l'été ou rien à voir?
1: Alors, parce que c'est assez courant que les théâtres, en tout cas, ferment sur ces 2 mois d'été. Et puis, l'été, il y a beaucoup de festivals pour le théâtre, plutôt qui vont prendre le relais. Ben, le plus connu étant celui d'Avignon, mais il y en a plein d'autres.
0: D'accord. Et où c'est qu'on peut retrouver toutes ces informations-là?
1: Alors, sur théâtrelefilaplomb.fr, mais aussi sur nos réseaux sociaux, on a Facebook et Instagram.
0: Et comment on fait pour réserver une place?
1: Alors, ben, via notre site, c'est possible. Sur chaque page de spectacle, vous avez la possibilité de réserver. Il y a un petit encart pour réserver. Sinon, par téléphone, par mail. Ça, c'est aussi des informations que vous pouvez trouver sur notre site.
0: Et ben, merci beaucoup, Laura.
1: Merci à vous.

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1: Bonjour à tous, nous sommes avec Mehdi Sersouf qui travaille et qui est directeur d'ailleurs de la commedia della Roseraie qui est en théâtre à Toulouse. Salut!
2: Bonjour!
1: Alors, est-ce que tu peux un peu nous dire la programmation de cette semaine?
2: Eh oui, cette semaine, des spectacles quasiment toute la semaine, à partir de ce soir, hein, tous les mercredis, jusqu'au mois de juin, donc 10, 17 et 24, ce sera la thérapie de la connerie à 20h30, voilà, où un con va venir voir un psy pour essayer d'être moins con, donc ça donne des situations vraiment très spéciales, et après on redémarre avec « Si j'étais une femme », vendredi 12, samedi 13, l'histoire de Serge qui a envie de se transformer en femme, parce que sa femme l'a quitté justement, parce qu'il ne comprend pas les femmes, alors il a envie d'essayer de comprendre. Et puis après, des spectacles jeunes publics, à 10h30, le Tour du Monde du Doudou de Nono, à 16h, l'île aux chansons, et le 14 juin à 18h, le petit récital de chansons françaises par Francis Collo.
1: Est-ce qu'il y a une pièce de théâtre qui a été un coup de cœur cette semaine pour toi, ou peut-être la semaine prochaine aussi?
2: Coup de cœur, il faut venir voir « Si j'étais une femme », si vous ne l'avez pas vu, c'est vraiment des dates qu'on n'a pas très souvent. Donc il faut en profiter, et c'est vrai que c'est une pièce assez récente qui a été écrite par Julien Sigalas, qui est autre que un des associés sur la comédie La Roseraie, donc c'est à ne pas louper.
1: Et est-ce qu'il y a une pièce de théâtre où tu joues personnellement dedans?
2: Bah du coup, si j'étais une femme.
1: Aussi. Ah ben voilà. Et comment tu fais pour te préparer à monter sur scène, à préparer la pièce?
2: Ah bah, il faut apprendre le texte, après on se base pour la mise en scène sur ce qui a déjà été fait par l'auteur, et après on rajoute des choses qui nous semblent un petit peu plus cohérentes en fonction de plein de paramètres, comme nos interprétations individuelles, hein, faut prendre ça en compte, on fait pas de copier-coller, puis sinon effectivement ce sont des choses qui peuvent influencer notre manière de jouer, et surtout si on aime bien interpréter des personnages un peu haut en couleur.
1: Et est-ce qu'au fur et à mesure des représentations, ton jeu d'acteur s'est modifié?
2: Alors oui, en fonction de la même pièce qui est jouée plusieurs fois, on est beaucoup plus à l'aise, on peut rajouter des choses qui marchent, si on fait des interactions avec le public ou non. Et évidemment, hein, comme on dit, plus on joue et mieux on joue. Après, ce seront des codes qui sont plus ou moins pris... au fur et à mesure du jeu, et puis en fonction du texte, hein, on peut rajouter des petites choses qui font vraiment changer et qui font la différence, en tout cas ici, sur ce qu'on peut proposer à la comédie de la Roseraie.
1: Ok, et est-ce que la comédie de la Roseraie s'exporte pendant les grandes vacances ou cet été? Enfin, bientôt.
2: Oui, on va partir en juillet, on va faire un petit tour du côté de... La côte ouest, il me semble, on va aller faire la guerre des sexes à La Roche-sur-Yon, par exemple. Et puis en août, on va aller aussi, pas très loin d'ici, hein, ce sera dans une petite bourgade, pas loin de Montastruc-la-Conseillère également. Et ce sera, la guerre des sexes aura été lieu, donc une séance qui est prévue à 21h. Donc c'est des spectacles qui ont été achetés, donc pour des associations ou autres. Donc il faut regarder vraiment tout ce qui peut se faire ici à la commune d'Arons. Ça peut s'exporter effectivement.
1: Et est-ce qu'il y a plus de personnes qui viennent assister au spectacle pendant l'été ou pas du tout?
2: Alors pas en juillet, mais en août, oui.
1: Ok. Et bien peut-être, où c'est qu'on peut avoir toutes ces informations pour les retrouver?
2: Bah, très simplement sur notre site internet, www.comediedelarosade.fr. Sinon, vous avez les réseaux sociaux, Instagram, Facebook. Vous pouvez nous appeler par téléphone, 05 72 17 02 93. Et puis, nous, on est assez régulièrement ici, directement au 156 bis à Mont-de-Lavore, métro à Roseraie. Et on peut également vous renseigner sur place.
1: Eh bien, merci beaucoup, Mehdi.
2: Avec plaisir. À bientôt.
1: À bientôt.

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0: Vous êtes à l'écoute de Fausse le dire, on est en direct en ce mardi 9 novembre. Clairement, on est au mois de novembre, hein. Je pèse mes mots. Pluie, vent, froid, bientôt la neige qui va arriver. C'est assez, assez incroyable. Le président ne fait rien. Que fait le gouvernement face à ce mois de novembre qui tombe le juin? Je fais un tour de table. Comment ça va? Eh bien, oui, t'es là, ça te fait bizarre de te voir.
1: Oui, oui, et en plus de ça, bronzé parce qu'il faisait beau ce week-end. C'est ça qui est très paradoxal, c'est qu'on a cramé ce week-end et aujourd'hui on se prend la saucée en venant à la radio.
0: C'est incroyable.
1: C'est un bonheur, c'est un plaisir d'être là.
0: Absolu, exactement. Il y a quelqu'un à côté de toi, vous connaissez, parce que c'était
1: ma stagiaire il y a un an dans une autre radio et ça fait plaisir de la retrouver.
0: Et elle a 20 ans.
2: Oui, 21.
0: Que tu te présentes.
2: Eh bien oui, Clémence Roux, donc voilà, en stage ici, voilà.
0: Ah, en journalisme.
2: Là, en journalisme, oui.
0: Évidemment. Vous voyez ce qu'elle est obligée de supporter.
1: Elle m'a supporté moi pendant 2 mois et maintenant toi.
0: Moi je suis le T-Rex et tout, je fais des biens.
1: C'est qui le pire tuteur entre les deux?
0: Mais je suis même pas son tuteur. Hein.
2: Ah bah. Je pourrais pas choisir.
1: Ça va,
0: moi elle me voit débarquer, 11h30, dire bon j'ai faim, maintenant on va manger. Elle me voit partir à 14h en disant c'est bon, j'en ai marre, il fait chaud, je rentre chez moi.
1: Il y a des trios.
0: Elle voit que ça. Elle ne voit que ça. Non mais c'est vrai, on dit la vérité. On a Michael à la réalisation de l'émission, bien sûr. Comment tu vas, Michael?
3: Bien, allô, bonjour, ça va et toi?
0: Ça va, toujours très, très bien. N'hésite pas à mettre un peu plus de retour, et chouïa de retour. Nous aurons avec nous Brice Torresias, qui est, alors, pour le modérateur, journaliste indépendant de presse écrite, audiovisuel, professeur à l'Institut supérieur de journalisme de Toulouse. Il nous parlera de ses rencontres littéraires. C'est aux éditions Arcane 17 qu'on salue. Backstage, l'émission sera au Flashback Café de Toulouse. Ce sera ce jeudi à partir de 19h. C'est avec notre ami Olivier Desprinces pour la finale du tremplin de l'émission que vous pouvez retrouver avec SMG Production TV. Florent Charles est avec nous.
3: Bien sûr, en partenariat avec Studio My Sound, bien évidemment.
0: Exactement, My Sound, bien sûr, en studio de musique. C'est vraiment à Toulouse, quoi. C'est juste à côté.
3: Bien sûr.
0: En 10 minutes, vous y êtes. Avant de parler de tout ça, moi je veux parler de l'affaire Liana. Ça marque la France entière, ça remet en question la justice. L'affaire Liana ne cesse de faire du bruit dans tout le pays. Diverses manifestations devant les palais de justice ont réuni beaucoup de monde. C'est hier, un suspect, des plaintes sans suite depuis 2017. Un frère qui semble lui aussi faire parler de lui pour les mêmes faits supposés. Je dis bien supposés, parce que présomption d'innocence pour l'instant. La justice française demande plus de temps, plus de moyens pour traiter les affaires, mais ne devrait-elle pas déjà revoir la priorité de ces affaires? Ne devrait-elle pas entendre femmes et enfants? Je pense à certaines personnes qui se trouvent devant la justice pour quelques mots. Ouais, je vais pas parler de moi, les amis. Lionel Candelon, par exemple, agriculteur, qui regrette, et je le rejoins, que la justice d'Auch, Toulouse, s'occupe bien plus des agriculteurs que la France allait chercher avec l'aide des senteurs de la gendarmerie, alors que Paris saccageait, elle, accusait les coups des casseurs du PSG, et ça, sans senteur. Pendant que la justice, qui pourtant manque de moyens, s'occupe de nos agriculteurs, certains animateurs radio, elle a laissé passer plus d'une fois visiblement l'occasion d'empêcher un meurtre d'une fillette qui avait déjà tiré la sonnette d'alarme. Que fallait-il de plus que des preuves médicales? Que fallait-il de plus que plusieurs témoignages et plaintes? C'était des questions qu'Apolline de Malherbe avait posées à une magistrate sur BFM TV. Les Français se posent la question, et moi aussi. Que fait la justice française? Que fait Gérald Darmanin, son ministre, un ministre également par le passé, de la police? Donc il était police, justice. Depuis le début, osera-t-il se présenter devant nous en 2027? Je sais que Franck, tu as couvert. Tu étais à Auch. Est-ce que tu peux nous faire le point sur cette sombre affaire?
1: Déjà, ce qu'on peut dire, parce que tu parlais de Auch, je pense que tu parles de hier soir, ces rassemblements. Il y en avait près de 200 partout en France. Et on a eu le chiffre, c'est 60 400 personnes qui étaient dans les rues hier soir sur tout le pays, dont 2900 à Paris. À Auch, ils étaient environ 500-600. Il y avait beaucoup de parents d'élèves de Florence qui ont tenu à venir là-bas, parce que dimanche, il y avait déjà une marche blanche, où là, c'était vraiment l'émotion était très très forte, hein. On l'a vraiment tous ressenti, mais hier c'était vraiment la colère et l'incompréhension face aux actes de la justice, tout simplement. C'est cette plainte qui vient de Plaisance du Touche qui a été faite au mois de septembre et qui a transvasé de tout

0: Barella qui est en garde à vue depuis hier. Alors lui, c'est pour viol sur mineur de moins de 15 ans, mais également pour des violences sur son ex-compagne.
1: Oui.
0: Donc là, la garde à vue, je ne sais pas exactement si elle a été prolongée ou pas, mais en tout cas, c'est vrai que ça pose énormément de questions, parce que la plainte, elle remonte aussi à fin d'année dernière. Et justement, c'est la question, entre guillemets, qu'on peut se poser, c'est est-ce que s'il y avait eu cette affaire Liana, est-ce que justement le frère aurait été en garde à vue aussi rapidement, entre guillemets. C'est vrai que pour avoir passé la semaine dernière à Florence, ouais, l'émotion, elle était très très forte, parce que c'est une affaire en fait au final où tout le monde peut s'identifier, les parents, les grands-parents, ceux qui habitent dans les petits villages, c'est toute une région qui a été marquée. Je suis allé à Montestruc, là où habitait le principal suspect encore à l'heure où on se parle. C'est vrai que tout le monde, hier une mère me disait, j'habite à 800 mètres de chez lui, je comprends pas comment ça se fait que on soit pas au courant. Moi, ma fille, elle va prendre le bus tous les matins toute seule. Depuis une semaine, c'est un peu on va dire une paranoïa légitime. Devant le collège, moi j'ai parlé avec des parents d'élèves qui me disaient habituellement mon fils il rentre chez moi le midi tout seul à pied, on n'habite pas très loin. Ben là, depuis lundi, la disparition de Liana, je viens le chercher parce qu'il est hors de question que je le laisse tout seul. C'est trop dangereux. C'est un parent d'élève, donc ça peut être un n'importe qui. C'est vrai que c'était vraiment très très troublant, et la journée de dimanche était très émouvante. Ouais.
2: Oui, parce qu'on voit, j'ai eu une mère de famille encore ce matin, une autre plus jeune, une adolescente, vraiment, qui était affolée, qui disait, il y a des tas de plaintes. On a des témoignages ici.
0: Il y en a 9 pour l'instant.
2: Tu vois, on parle de. Moi, je parle souvent de la justice et je défends souvent la police. Là, je suis désolé, les policiers, je vais pas vous défendre. Combien je vois de stagiaires avec qui on devient un peu copains, tu sais, à force des semaines où on travaille ensemble, qui me dit, il y en a une en particulier à laquelle je pense, qui me dit, je suis allé à la police parce que mon conjoint était très violent et la police n'a pas pris la plainte. Voilà, alors qu'ils sont obligés de prendre les plaintes. C'est dingue. Alors, il faut se constituer partie civile, mais il faut payer si t'as pas les moyens. Je veux dire, à un moment donné, Emmanuel Macron devait faire de la priorité cette cause-là. Il avait plein de priorités. Ça n'a pas été fait. Là, on n'a pas les dates, d'ailleurs, des futures présidentielles, ce qui commence un peu à me faire peur. Que prévoit-il ? Partir plus tôt, rester plus tard ? Quand on a bien placé des amis partout, enfin voilà, je ne suis pas complopo, mais à un moment donné, je m'attends à tout avec ce monsieur. Mais je trouve ça dingue. Et Gérald Darmanin qui constate, je constate que ça fait des années que tout le monde le dit, toute la presse le dit. Alors peut-être qu'il ne lit pas la bonne presse, peut-être que je ne sais pas. Je ne veux pas lui mettre tout sur le dos, mais il est ministre, quoi. Il était ministre des policiers, maintenant des juges. Et on voit qu'il y a des failles partout, et c'est terrible. On en connaît, nous aussi, du côté de Narbonne, où moi, quand je vois un pédophile, pédocriminel même, multirécidiviste, en liberté aujourd'hui, c'est un fait, ça a fait du bruit sur une autre radio qui est à Narbonne. Je connais ce garçon, et je peux dire que je trouve aberrant qu'il soit dehors, aujourd'hui.
0: Mais cette affaire, en fait, entre guillemets, la bonne chose là-dedans, c'est que ça permet de montrer vraiment un dysfonctionnement et un manque de moyens criant de la justice en France. Pour vous donner un ordre d'idée, en France, il y a 3 juges pour 100 000 personnes. Sur le reste de l'Europe, c'est quasiment 4 fois plus, c'est 11 pour 100 000. Et en fait, c'est un coup de projecteur qui est donné sur le parquet de Hoche, mais c'est le cas en fait au final partout en France. Il manque des juges, des magistrats, partout. Et maintenant, la question aussi, c'est notamment, tu parlais des policiers, enfin on est plutôt en zone rurale, donc on va plutôt parler de la gendarmerie, mais ce qu'on ne comprend pas dans cette histoire, c'est pourquoi le parquet de Hoche a saisi la brigade territoriale de Lectoure, qui est la plus petite brigade du Gers, pour une affaire de cette importance-là. Parce qu'au moment où la plainte a été déposée, il y avait une seule plainte, mais bon, les faits étaient caractérisés, comme je disais tout à l'heure, il y a eu l'Institut médico-légal qui a rendu ses inspections là-dessus, enfin, ses investigations. Donc c'est pour ça que, justement, l'enquête va être très très importante là-dessus, pour voir où il y a eu des problèmes, où ça a fauté. Le parquet de Hoche, il est muet désormais depuis mercredi, la prise de parole de la procureure de la République. Et donc, il va falloir patienter là-dessus. Après, faut, comme d'habitude, malheureusement, dans ce genre d'histoire, il faut faire attention aux coups de com'. Quand Gérald Darmanin dit « Je ne partirai pas en vacances tant que ça ne sera pas réglé », je peux vous dire que les manifestants hier à Hoche, ils attendaient plus que ça.
2: Oui, je vais surveiller sur le bronzage quand même, on ne sait jamais. Mais c'est vrai que c'est assez... On le dit depuis longtemps.

0: Voilà, on le dit depuis longtemps, et encore une fois, c'est pareil surtout. L'hôpital va mal, la justice va mal, l'école va mal. À un moment donné, voilà, il y a des profs qui sont tués à l'école, l'hôpital, ils ont burn-out, les suicides, tout le temps. C'est hallucinant, ce pays, je sais pas. Alors pourtant, on est très taxé. Moi, j'imagine, quand je vois en Espagne l'essence à 1,30€, pourtant.
1: L'Espagne, justement, sur le cadre de ce type de violence, ils sont nettement en avance.
0: Bien sûr.
1: Et c'est justement ce que disait les manifestants hier. Il faut qu'on se mette au niveau des autres pays européens, dont l'Espagne qui peut être pris en exemple sur ce sujet-là.
0: Bon nombre de choses.
1: Donc voilà, va falloir attendre.
0: On suit l'affaire, bien évidemment, et surtout, faut pas l'oublier, parce que moi je le sens pas avec l'été qui arrive, les gens ils vont déconnecter, c'est ce qui m'inquiète un peu dans tout ça. Donc vraiment, les gens, restez éveillés un peu sur tout ça, parce que il va y avoir des élections présidentielles, vous devrez choisir. Alors c'est pas un président qui va tout changer, moi j'y crois absolument plus au président de la République.
1: Il y en a 150, c'est mon avis, très personnel pour l'instant.
0: Ah oui, il y en a des nouveaux tout le temps.
1: Ce matin, on a appris que c'était le maire de Saint-Ouen, il me semble, qui.
0: Karim Boiran, moi, qui se présente.
1: Clémence, ça faisait longtemps que tu n'avais pas dit effectivement, mais il faut parler devant le micro.
2: C'est Karim Boiran,
0: Ouais, qui se présente aussi. Voilà, à gauche, je trouve personnellement que c'est une bonne alternative à Jean-Luc Mélenchon. Voilà, mais bon, on verra ce qui se passe. Allez, on change de sujet un peu.
3: Ouais, un peu de légèreté, ça va faire du bien. Voilà,
0: on change de sujet. Vous êtes à l'écoute de Radio Occitanie, on est ensemble jusqu'à midi. Alors, vous savez pourquoi il n'y a pas de jingle là? C'est parce que, tout simplement, je n'ai fait que ceux du jeudi.
3: Ah, c'est pour ça.
0: J'ai oublié de faire ceux du mardi. Alors, il y aura un événement musical, ça sera au Flashback Café ce jeudi. La finale avec Olivier Desprinces aux manettes de Backstage. Alors, est-ce que tu peux nous expliquer ce que c'est? Là, c'est un tremplin, en réalité, d'artistes. Olivier fait ça de... On reçoit des artistes depuis 31 ou 32 ans, je crois. C'était ses 30 ans il n'y a pas longtemps sur Radio FMR. Et là, forcément, on rajoute. Alors, Backstage, explique-nous, Florent, parce que c'est un beau projet.
4: C'est un beau projet, Backstage. En fait, à la base, c'était né d'une collaboration avec Olivier, justement, avec sa radio, son émission musicale. On s'est dit, on va essayer de créer quelque chose pour rendre dynamique un petit peu la com des artistes. Parce que moi, je travaille avec les artistes depuis... vraiment, vraiment plus de 25 ans. Ouais. Et on a monté ce studio, donc le studio MySound, il y a déjà plus de 16 ans. Et le constat était simple, c'est on enregistre des artistes, c'est super, tout le monde s'éclate, on fait des super projets, il y a des super productions qui sortent. Mais derrière, qu'est-ce que vous en faites après? Les artistes sont un peu coincés après tout ça. Et donc, ce constat a fait que j'ai développé mon activité déjà de studio dans ce sens-là, hein, pour aider les artistes avec un label. Mais aussi, maintenant, on s'est dit, il faut communiquer. Et à Toulouse, il y a de quoi faire, quand même, mine de rien. Radio Occitania, Radio FMR, c'est des radios qui sont quand même dynamiques sur la communication locale des artistes. Moi, j'aime travailler local, parce que dans le local, dans le tissu local, il y a beaucoup d'artistes. Et on s'est dit, avec Olivier, sur un coup de tête comme ça, pourquoi ne pas monter une émission ensemble, et une émission qu'on va filmer, tu vois, plus que la radio. Quelque chose qui va aller un peu plus loin. Et nous, on a les capacités avec Studio Media Group de pouvoir communiquer, de pouvoir faire des plateaux télé un petit peu partout. Et on s'est dit, on va faire une émission en ce sens-là. Et donc, on a fait ça au studio. Super, on a fait 2 saisons complètes, géniales. Ça s'est vraiment bien passé. Les artistes étaient ravis, des très bons retours. Et on s'est dit, pour la 3e saison, Olivier, parce que moi, j'aime les défis, qu'est-ce qu'on peut faire encore de plus dans tout ça? Et Olivier me regarde avec ses grands yeux et je dis, on va faire un tremplin. Comment ça, on va faire un tremplin? Eh ouais, on va faire quelque chose d'inédit. On va faire une émission radio, une émission télé, et qui sera un tremplin musical, pour qu'il y ait un intérêt à la fin de la saison, tu vois. Et donc, on a fait ça. Et on s'est dit, on va faire un tremplin, on va même aller plus loin, on va aller faire les demi-finales et les finales directement dans les salles de concert toulousaines. Voilà. Mais allez, allons-y, soyons fous.
0: Et à savoir que là aussi, vous avez fait dans les cinémas.
4: Exactement. On s'est dit, tiens, on va être original un petit peu. Et Olivier, qui a des partenariats un petit peu partout à Toulouse, a réussi à dire, écoute, vas-y, on va peut-être faire une émission dans un cinéma. Je dis, mais vas-y, feu, moi j'adore l'écran géant, tout ça, ça va être au top. Donc on a ramené toute notre régie, comme on a l'habitude de faire, et on a fait une émission dans les cinémas. Ça s'est super bien passé, c'était très original. Les artistes ont adoré. Le public aussi, parce qu'ils étaient vachement bien installés, hein, pour le coup. C'était parfait.
0: Oui, voilà.
4: Donc on s'est régalé avec le partenaire qui était donc le cinéma Pâté la Beige. Voilà, c'était ça. Donc c'était super cool. Les nouveaux sièges, je fais un petit coup de pied au passage. Ils ont changé toutes les salles, c'est un truc de malade. Il y a les sièges avec les pieds qui se lèvent et tout, c'est trop bien. Tu vas là-bas au cinéma, il faut pas avoir peur de s'endormir parce qu'il y a moyen. Si le film est pas top. Et donc c'était super. On a fait une édition là-bas qui était géniale. Donc on a fait les premiers tour, tu vois, les premières poules, on les a fait au studio d'enregistrement chez nous, à Studio MySound. Ça s'est super bien passé, il y a eu des bonnes qualifications, donc on a eu quand même 150 inscrits Oui, qui ont voulu participer à ce tremplin. Pourtant, on a communiqué au dernier moment parce que ça s'est décidé à la va-vite à la rentrée. Et finalement, tout le monde a joué le jeu. On en a sélectionné 20. Ça a été hyper dur, hein, sur 150. Et sur les 20, on les a fait amener jusqu'à la finale. Donc, on a fait les premières phases au studio. Ensuite, on a fait les deuxièmes phases de demi-finale pour tous ces gagnants. Donc, une demi-finale au Pâté la Beige et une demi-finale, c'était à Diagora, voilà. Diagora aussi à la Beige, pareil, l'espace Diagora, qui a joué le jeu, qui est super, une super salle, vraiment, vraiment cool. Je savais pas qu'ils faisaient des concerts et en fait, ben maintenant, apparemment, si, ils s'ouvrent vachement de plus en plus à ça. Donc c'était au top. Et là, on s'est dit, on va faire la finale au Flashback Café. Voilà. Parce que ça va marquer le coup, ça va être super pour une finale. Et donc, c'est rendez-vous ce jeudi. À 19h, on ouvre les portes.
0: C'est que je fais pas fausse le dire avec ça.
4: Ah bon ?
0: Ah ouais, je fais pas fausse le dire jeudi, en partie.
4: Ah bon ?
0: En partie, parce que parce que je vais être là dès 19h. Sauf qu'en plus, on y mange très bien, en fait. Il y a des smash burgers de qualité le soir. Et le midi, vous avez un agneau, mais.
1: S'il te plaît.
0: Non, mais je veux dire, Flashback Café, pour moi, c'est Disneyland. Hein.
4: Ah bah, c'est superbe. En tout cas, l'endroit est super. Ils nous accueillent avec grand plaisir. On va avoir des conditions au top. On va, pareil, monter notre petite régie là-bas vidéo et on va couvrir l'événement. Donc, on va faire ça en direct, évidemment. Sur YouTube, et il y aura un seul gagnant, 6 participants, un gagnant.
0: Donc, il y en a qui dans les participants?
4: Alors, dans les participants, ouais, je les ai de tête.
0: Voilà, comme t'as beaucoup d'artistes,
4: bien sûr, mais je les ai de tête. Il y a Laé, il y a Dan, alors il n'aime pas qu'on dise Dan, c'est Yann, mais voilà, il y a Dan, il y a Géode, qui est un groupe de rock, il y a aussi Anouk, très bon artiste musique du monde, c'est vraiment cool. Il y a aussi il y en a une chanteuse, c'est super, c'est Lucille Onde.
0: Ouais.
4: Génial, électropop, vraiment super cool, vraiment très très bon artiste. Et il y a le dernier,
0: je sais pas de tête.
4: Oui, Damajara, bien sûr. Merci beaucoup, Damajara. Damajara, super aussi dans le reggae, c'est vraiment cool.
1: Ça a l'air très éclectique, c'est une volonté justement d'être un peu touche à tout.
4: Ouais, c'est une volonté parce que c'est à l'image du studio, à l'image d'Olivier aussi, hein, qui reçoit tout type d'artistes. Donc, je trouve que ça matchait bien.
0: C'est pour ça que bravo d'avoir retenu.
4: Bien sûr. Mais on les a vus passer. Ça va être la troisième fois. Donc, tu vois, on les connaît. À force, on se connaît. On a tous joué le jeu. Donc, c'est super. On a tissé des liens ensemble. Donc, on va voir maintenant qui va être l'heureux gagnant de tout ça. Et le gagnant va gagner, évidemment, un enregistrement d'un single, un clip vidéo et un accompagnement pour la promotion, évidemment, locale de tout ça, grâce à Olivier et à notre réseau mutuel. Pour communiquer, voilà. Donc ça va être super cool.
0: Bien sûr. Tu peux nous parler de la Rakebox aussi, de My Sound. J'ai vu que tu avais un nouveau client que je connais en plus, que je faisais bien, de Best Sky Immobilier, c'est Lionel Pelletier.
4: Oui.
0: Je commençais l'immobilier avec la famille Pelletier. Je peux vous dire que ils s'y connaissent.
4: Oui. Alors Rakebox, c'est le studio plateau télé qu'on a monté ça à Montrabé, donc à Toulouse, juste à côté. Hein, voilà. Et c'est un studio qui nous permet de communiquer correctement pour les entreprises, les entrepreneurs, pour tous ceux qui ont besoin de communiquer sous ce format visuel. Parce qu'aujourd'hui, même les grands groupes ont besoin de communiquer pour faire des webinaires un petit peu différents et fédérateurs. Nous, on a un concept qui permet d'être, comme ici, un peu en multicam, mais aussi d'être interactif. Ce qui fait que tout le monde peut être connecté et tout le monde peut échanger grâce à ce système, mais sur un format plateau télé, que ce soit avec du duplex ou que ce soit avec, par exemple, des entreprises où sont 2000 collaborateurs à travers le monde, tous connectés, et il y a des échanges avec les directeurs. Et ça, c'est vraiment bien quand même. C'est vraiment des atouts énormes. Donc, on développe pas mal ce concept pour le B2B. Là, vraiment, c'est du B2B, la com interne. On va faire des plateaux télé sur site. Donc, voilà, on en a un encore ce mois-ci. Je regarde les jeunes parce qu'ils vont participer.
1: Bon courage.
4: Et ensuite, on a un plateau télé chez nous, sur lequel on se sert un petit peu pour faire comme des podcasts, on va dire. Voilà, un petit peu différent sur le format, parce que forcément, le plateau télé amène quelque chose d'un peu différent sur ce type de communication. Et des émissions récurrentes, beaucoup d'émissions récurrentes, on fait sur divers thèmes, vraiment, divers personnes qui viennent sur le thème du bien-être, par exemple, sur le thème de l'immobilier, sur le thème de l'entrepreneuriat. Sur le thème de, on a fait des podcasts un petit peu sexy, sur le thème de, voilà, il y a un peu de tout qui vient vraiment. Et en fait, on sent qu'on est au cœur de la communication actuelle. C'est vraiment ces formats-là qui fonctionnent bien sur les réseaux parce que c'est du clé en main. On arrive chez nous avec un concept. Nous, on vous aide à développer la ligne éditoriale, à mettre ça en forme pour qu'on maximise sur un tournage le maximum de volume de contenu justement pour les réseaux sociaux, pour la communication et pour vos émissions, quoi, tout simplement. Donc on essaye de faire en général des émissions assez récurrentes. Les gens viennent une fois par mois, une fois tous les deux mois pour créer du contenu et avoir une récurrence sur leurs émissions, valoriser un peu le travail de leurs partenaires, valoriser leur travail et c'est vraiment un super outil de communication. Donc on développe vachement ça, et on a monté du coup SMG TV pour tout ça, pour relayer un petit peu toute cette com, quoi. Voilà.
2: Oui, c'est ça, parce que moi, je me rappelle pour les podcasts d'Alex qui utilisait le studio à ce moment-là, quand même. C'est un studio qui est, entre guillemets, ultra propre, dans le sens où ça pourrait être un studio qui est très bien à Paris. À Paris, il y a des centaines de studios. Ici, c'est vrai qu'à Toulouse, bon, c'est un petit peu restreint, on peut le dire, non?
4: C'est différent. En fait, le marché est complètement différent. C'est vrai que nous, on avait l'habitude, alors pendant pas mal d'années, avec Studio Media Group, on a travaillé essentiellement avec des clients qui étaient parisiens ou d'autres villes. Donc, 95% de mes clients étaient des parisiens ou d'autres villes. Donc, j'allais souvent dans les studios à Paris, voir un petit peu tout ça. Et c'est venu de ça, tout simplement. On a regardé un peu ce qui se faisait à Paris. On s'est dit, tiens, on va l'amener à Toulouse. Il y a peu de choses à Toulouse. On va essayer d'aller dans ce sens-là. Alors, on l'a ramené. Ce qu'il y a, c'est que le concept était très parisien, finalement. Et à Toulouse, ça n'a pas été perçu dès le début. Ça fait quelques années, quand même, qu'on a monté cette chose-là. Et donc, il a fallu trouver un axe de communication pour faire comprendre aux gens que, oui, on peut communiquer comme ça, comme à la télé, mais surtout leur expliquer comment et pourquoi. C'était ça le plus compliqué, parce que les gens se projetaient bien dans un plateau télé. Mais qu'est-ce qu'on dit là-dedans? Qu'est-ce qu'on fait? Voilà. Donc, c'est là-dessus, une fois qu'on a compris ça, on a commencé à développer vraiment des lignes éditoriales et des concepts pour les entrepreneurs, les entreprises et toutes les personnes qui ont besoin de communiquer. Et à partir de là, c'est parti maintenant. Voilà, on les accompagne vraiment dans leurs concepts. Et en fait, finalement, on vend plus des services de communication que le plateau télé en lui-même. Voilà, c'est vraiment un outil pour faire de la communication.
2: C'est tout l'accompagnement que vous faites au final.
4: Exactement, c'est ça le plus important en fait au final. Voilà.
0: Et parce qu'on voit beaucoup de studios fleurir partout,
4: oui.
0: De podcasts justement avec un décor qui change, parce que c'est exactement. Ça aussi que t'as, hein, c'est que t'as un décor qui t'as le format télé. Moi, je l'avais connu au début avec quand t'avais Charlie Martin Junior qui est sur ici Occitanie maintenant et qui avait ce plateau justement où t'avais un écran, une casquette, un décor qui avait des canapés
4: exactement.
0: Et t'as le plateau télé un peu style comme sur BFM Business ou même si c'est pas le même, hein, mais
4: non bien sûr
0: pour expliquer aux gens qui
4: voilà vulgariser
0: pour vulgariser le truc.
4: Ouais, ouais. C'est totalement ça. On a vraiment des formats qui peuvent être très corpaux, très rigides, très sérieux pour les grands groupes. Hein, les grands groupes comme GLS ou des gros groupes qui viennent communiquer. Donc, ils ont besoin d'un certain standing pour montrer un peu aux collaborateurs et puis leur image, quoi. C'est important. Mais on a aussi des gens qui viennent beaucoup plus détente, hein, comme je dis, hein, des podcasts sexy. Là, on met des canapés, des décors un petit peu sexy de partout et puis c'est parti, ça y va. On a changé le studio. On l'a pensé vraiment pour être ultra modulable très facilement et prêt à tourner en 20 minutes, les jeunes. Il est prêt à tourner, le studio, allumé, prêt à tourner. Voilà. Donc, on l'a vraiment pensé pour être très réactif dans la communication, parce que ça, c'est à mon image. La réactivité, quand même, ça, aujourd'hui, c'est indispensable.
0: Ah, t'es obligé.
4: C'est obligatoire. Et donc, en quelques tours de passe-passe, le studio se transforme et on croirait que c'est un autre lieu, vraiment.
0: Donc jeudi, à ne pas manquer, un backstage,
4: évidemment,
0: l'émission,
4: la finale.
0: Pas trop stressé, ça va?
4: Oh non, parce que on a l'habitude. Et puis surtout, ça va être un nouveau lieu, des nouveaux défis. Et les groupes sont au top. Ils jouent le jeu, les artistes, franchement. Et ça, c'est génial. Donc nous, on n'est pas stressé parce qu'on a des super artistes. Et vraiment, cette finale, elle va être qualitative. Moi, je recommande vraiment à tout le monde de venir. En plus, c'est gratuit. Il faut le dire, il faut venir, c'est totalement
0: gratuit.
4: C'est
0: la magie du flashback.
4: Voilà, et ça c'est très important. Et les gens qui vont venir, le public, aura un droit de vote. Chacun va avoir un petit ticket pour voter pour son artiste préféré. Et ça va peser sur le vote final. Donc je vous invite vraiment à venir et à voter pour votre artiste préféré.
0: Je pourrai voter aussi.
4: Bien sûr, bien sûr. Tout le monde va voter. Même nous, même les techniciens, tout le monde.
0: C'est-à-dire celui qui paye le plus, je voterai pour lui. Et
4: mais ça, chacun fait sa sauce après.
0: Non, bien sûr, à ne pas reproduire, c'est fait par des professionnels. Ne faites pas ça chez vous, surtout pas. Non, mais c'est vrai que ça va être un très très bon moment. Et puis, comme je le dis, c'est important, vous pouvez manger. Moi, je sais, quand je vais à un endroit, des fois, tu me dis concert à 20h30, je dis ok, on peut manger. C'est ma première question. Et c'est vrai que je sais que beaucoup se posent la question.
4: Bien sûr, et là-bas, sans problème. Bien sûr. Et ça va être vraiment, je répète, ça va être vraiment top. Ouais,
0: Michael se rappelle, tu avais pris un Smash Burger.
1: Avec des combats de bouffe, de toute façon, Michael est là.
0: Oui, on se comprend très bien.
4: Michael, tu seras là aussi alors?
0: On va voir.
2: Le temps qu'il attrape le micro.
5: Ah, merde. Ma foi, je peux y être.
4: Ah,
0: il peut y être,
4: donc ça pourrait être.
2: Mais il faut lui payer le burger.
4: Eh bien, on lui paiera le burger avec grand plaisir. Michael, si tu viens, Michael, tu auras ton burger.
0: Il viendra voter aussi.
4: Oui, voilà, exactement.
0: Bien sûr. Bon, mais en tout cas, merci. Quoi d'autre à rajouter? Des projets, peut-être pour
4: plein
0: toi,
4: de projets. La saison 4 qui va arriver, évidemment, de Backstage, qu'on est en préparation. Ouais. Et pourquoi pas aussi y intégrer Radio Occitania dans la saison 4. Ça pourrait être quelque chose d'intéressant.
0: Oula,
4: peut-être.
0: Non, non, t'as éphémère déjà qui est.
4: Bien sûr, mais tu sais que nous, on est toujours ouvert à faire plein de choses. Tu
2: plus
4: vois.
2: On est fou, plus on vit.
4: Exactement.
2: Non, ne dit-on pas cela.
4: Je suis d'accord,
0: mais c'est clair. Mais si tu veux, on fait ça, Olivier. Moi, j'adore Olivier Desprinces. C'est un des. Bon, c'est un ami. En plus, je crois que tous les jours, je l'ai au téléphone.
4: Ah, mais bien sûr.
0: Ils sont trois, je les ai toujours au téléphone, les trois, voilà, dans le groupe, là. Et ouais, Olivier, c'est fascinant. Moi, je trouve qu'on n'en parle pas assez d'Olivier Desprinces. Il devait être là, mais c'est vrai qu'il a bien à Paris, il a un empêchement, parce qu'il possède énormément.
4: Il court partout.
0: Olivier Desprinces, c'est quand même plus de 30 ans de radio.
4: C'est vrai.
0: C'est des tas d'artistes. Moi, je sais que pour ces 30 ans, bah, t'avais
4: Oli
0: qui a débarqué dans le studio poser un merde, comment ça s'appelle, c'est quand ils viennent rapper, un freestyle.
4: Il est venu poser son 16.
0: Un freestyle. Il y avait Dadou qui était là.
4: Il y a toute la génération. Il y avait Madère, Mario.
0: Madère, voilà,
4: mais oui, bien sûr.
0: Mario.
4: Lui, il a couvert toutes les générations d'artistes. C'est en 30 ans, t'imagines.
0: Tout le monde. Et quand les artistes reviennent, c'est que. Alors que, voilà, ils n'ont plus besoin de com, presque, j'ai envie de dire. Genre, quand t'as Oli qui débarque, tu dis, bon, bah, ok.
4: Ouais, c'est vraiment parce qu'il a apprécié et parce qu'il est là depuis le début et Toulouse, quoi.
0: Exact. Mais merci beaucoup d'avoir été avec nous.
4: Mais avec grand plaisir. Merci de m'avoir reçu. C'est super cool, en tout cas.
0: Avec plaisir.
4: C'est top.
0: Alors, on n'a aucun jingle. En plus, je vois qu'on n'a aucune pause musicale. On n'a rien préparé pour le prochain invité.
4: C'est vrai,
0: il va falloir que vous swipez.
4: Mais bien sûr. Allez, swipons.
0: Merci. On se retrouve jeudi au Flashback Café.
4: Ouais, on se retrouve jeudi au Flashback Café, c'est top.
0: On se retrouve jeudi au Flashback Café.
4: Et ton vote
0: évidemment.
4: Compte, bien évidemment.
0: Et les votes comptent, donc vraiment, venez voter. Déplacez-vous pour voter, c'est important. Dans tout et aussi pour les artistes, bien sûr. On change de sujet, enfin, on reste quand même dans le domaine de la culture. Ah bah oui, hein, complètement même. Nous avons avec nous Brice Touressias, je l'ai présenté, mais je vais le refaire, qui vient pour Le Modérateur, journaliste indépendant de presse écrite audiovisuelle, professeur à l'Institut supérieur de journalisme de Toulouse. On va parler des rencontres littéraires. C'est aux éditions Arcane 17. Bonjour.
6: Bonjour. Je me disais en écoutant l'invité précédent qu'on avait pas mal de points communs parce que c'est pas forcément le même média, la littérature, mais elle aussi, elle peut être sexy, elle peut raconter, aborder des sujets aussi graves que celui que vous avez abordé en début d'émission. Bref, rien ne lui échappe.
0: C'est vrai. Alors, je sais que toi, tu as beaucoup bossé là-dessus.
7: Oui, j'ai lu votre livre, je l'ai trouvé très intéressant. Merci. Et dans votre livre, vous expliquez que vous n'aimez pas du tout le terme modérateur, vous préférez animateur ou même pyrotechnicien. pour vous, quelle est la définition d'une interview réussie?
6: Eh ben justement, c'est que ce soit un feu d'artifice. Mais je crois qu'Alexandre aurait beaucoup à dire là-dessus. Je ne me vois pas l'appeler modérateur. Modérateur, il s'agit de calmer des gens. Or, nous, c'est l'inverse. Qu'on veut faire, on veut animer. Dans animer, il y a âme, quoi. Enfin, étymologiquement, c'est l'âme. Et donc, voilà, c'est essayer de discuter au plus près des gens, au plus intime, et d'intéresser un public. Donc, surtout pas modéré, non.
7: Vous avez interviewé plus de 650 auteurs,
6: oui,
7: c'est ça?
6: Oui, maintenant, est-ce ça a que... dû dépasser d'ailleurs le chiffre.
7: Est-ce qu'on se souvient de tout le monde ou,
6: Non. Hélas, comme je le dis au début du livre, en fait, j'ai pris l'habitude, après quelques mois d'activité, je me suis dit, tiens, ce serait bien d'avoir une trace. Donc, j'ai commencé à établir ma liste d'auteurs et d'autrices que j'ai interviewé. Et puis, pour les besoins de ce livre, je me suis replongé là-dedans, et il y a des noms, j'avoue, qui ne me disent plus rien. Alors, c'est terrible, parce que, sans démagogie, dans chaque animation littéraire, dans chaque rencontre littéraire, il y a des pépites. Ça peut être juste trois phrases, ou ça peut être la rencontre. Quand la rencontre est marquante, forcément, on s'en souvient, mais je regrette un peu d'avoir oublié certains noms, je dis.
7: Un passage m'a beaucoup marqué, c'est quand vous parliez de Amélie Nothomb,
6: oui.
7: Une autrice que j'apprécie énormément. Vous lisez un peu en elle une sorte de peur devant ses fans, c'est ça?
6: Alors non, en fait, Amélie Nothomb, j'ai eu le privilège de l'interviewer plusieurs fois, mais la toute première fois, on se retrouvait à la librairie Priva à Toulouse, et la configuration de la salle était telle qu'on a dû traverser la foule, ça faisait un petit peu Johnny au Parc des Princes. Et effectivement, les lecteurs et lectrices d'Amélie Nothomb sont très fans. Et moi, j'éprouvais presque une espèce de peur parce que les gens nous pressaient. Alors bien évidemment, ils s'intéressaient pas à moi, mais j'étais embarqué avec elles. Et je me suis tourné vers elles pour presque voir à la fois comment elle allait et peut-être y puiser un petit peu de confort. Alors après, c'est peut-être moi qui ai projeté mes propres sentiments, mais dans ses yeux, je vois toujours une espèce de panique. Pourtant, elle a l'habitude. Peut-être qu'encore une fois, c'est peut-être moi qui projette.
0: Après, elle a une sensibilité quand même très forte. Hein,
6: c'est vrai aussi,
0: Sûrement qu'elle était. Vous savez que ça fait bizarre. Il y avait eu, alors c'est pas Amélie Nothomb, c'était Nikos Aliagas. Et au Flashback Café, justement. Ah oui. On devait interviewer Nikos Aliagas, chacun son tour dans la loge. Et il arrive. Alors nous, on doit rester stoïque. On ne va pas se dire, ah, c'est le mec de la télé. on doit rester très calme. Mais alors tout le monde, quoi. Et du coup, c'est vrai qu'on est embarqué dans ce truc-là où, comme on nous voit, ah, mais d'un coup, ils regardent les gens qui pourraient avoir un café, ils remarquent le radio. Ils voient que Nikos, il vient, il serre la main. Ils disent, ah, bah tiens, du coup, on devient un peu célèbre à ce moment-là, quoi.
6: Ouais, ouais,
0: c'est assez étonnant comme truc.
6: On récolte la poussière de l'étoile.
0: Bien sûr, évidemment. Salut les loups, ça va ou quoi?
1: Là, je peux bien le faire avec la voix cassée.
0: Ah ouais. Il va falloir voter à backstage, je suis sûr.
6: Ouais.
0: Pour votre artiste préféré.
6: C'est une question. Je vais pas vous imiter Amélie Nothomb. Hein.
7: Et donc, vous parliez aussi dans votre livre des automates ou des fleuves en crue. Donc, notamment, vous parliez de Jean d'Ormesson.
6: Oui.
7: Comment garder la face pour interviewer de telles personnalités comme Jean
6: d'Ormesson? Alors, si je parle de fleuves en crue pour Jean d'Ormesson, c'est parce qu'effectivement, pour le coup, lui, il est immodérable. Je ne peux pas être un modérateur avec lui. C'est pas possible. C'est-à-dire qu'on lui posait une question, on allait fumer une clope, deux clopes, trois clopes, on revenait, il était toujours à la même question, alors c'était super. Non, je plaisante, bien évidemment, je ne m'absentais pas, ça aurait été trop dommage. C'était un feu d'artifice, j'ai utilisé l'expression, mais là, ça valait le coup parce que c'était très érudit, très passionné, très enthousiaste. Et voilà, il faisait le show, il était un petit peu cabot, mais on lui pardonne parce qu'il ne disait rien, mais absolument rien de crétin, quoi. On se nourrissait de son spectacle.
7: Et dans votre livre, à l'inverse, vous parlez des taiseux. Comment c'est possible de créer un lien et de faire une interview avec ces personnes-là?
6: Oui, c'est tout justement. Pardon, mais ça devient obsessionnel. C'est justement là, il ne faut pas être un modérateur, mais au contraire, un animateur. Il faut faire parler. Parce qu'au départ, si on réfléchit bien, un écrivain, il n'y a aucune raison qu'il soit doué à l'oral. Ce n'est pas son job. Son job, c'est de faire des bons bouquins. Donc, les bons bouquins, on les fait dans le silence, en général, à part ceux qui écrivent dans des cafés, mais de manière générale, on les fait en solitaire et dans le silence. Et puis tout d'un coup, surtout si on est une vedette, entre guillemets, une star, on se retrouve à devoir faire un spectacle, presque, en tout cas vendre son livre, l'horrible mot, devant des centaines de spectateurs. Et effectivement, il y a des gens dont la nature profonde est de rester un ermite. Et donc, il faut trouver la manière d'arriver à les faire parler. Et je crois, pour résumer ce que je me suis dit en écrivant ce livre, je crois que le meilleur moyen d'arriver à les faire parler, c'est qu'ils se rendent compte à quel point leur réponse nous intéresse. Et moi, je sais que quand je pose des questions à des auteurs, c'est vraiment pas pour faire mon boulot, c'est parce que ce qu'ils ont à dire m'intéresse.
7: D'accord. Mais moi, j'ai trouvé qu'en tant que jeune journaliste, vos confidences très rassurantes, enfin la gorge sèche, le tracas avant une interview, c'est un peu rassurant parce que bon, des fois.
6: Ouais, il disparaît jamais tout à fait. Et en fait, c'est les montagnes russes. On arrive à mieux le déguiser, je parle de moi, hein, bien évidemment. On arrive à mieux le déguiser, c'est-à-dire parfois, face à certains auteurs particulièrement brillants, particulièrement intelligents, je ne la ramène pas. Mais sauf que quand je sors de l'interview, les gens me disent « Ah, t'étais hyper à l'aise !» Je savais qu'à l'intérieur de moi, je ne l'étais pas du tout. Voilà, on apprend, mais face à certaines situations, on a toujours les mains moites, l'estomac un petit peu noué.
7: Et dans votre livre aussi, vous parliez d'un imprévu quand un écrivain est resté bloqué dans son train et que vous aviez dû improviser.
6: Ah, c'était vraiment chouette en fait, malgré c'était Carlos Somoza et qui est un grand auteur. Effectivement, je devais l'interroger, c'était à Pamiers et dans une médiathèque de Pamiers. Et la bibliothécaire avait fait les choses en grand, sauf que mais vraiment 10 minutes avant le début de la rencontre, on apprend qu'il a eu un problème de train, qu'il ne sera pas là. Donc tous les gens étaient installés. Bien évidemment, il y avait eu les affiches et les petits articles dans les journaux. Donc on a dit, soit on dit à ces braves gens rentrez chez vous, soit on se débrouille. Et on a choisi de les faire parler, de les interroger sur leur écrivain, et c'est, je m'en souviendrai toujours, parce que ça a été une espèce de communion, de réunion de passionnés. On a échangé des conseils de bouquins, on a donné notre avis sur telle ou telle œuvre. Et c'était un bon moment, et je regrette pour ce moment qu'il n'ait pas pu y assister.
7: Et puis nous sommes à Toulouse, et impossible de ne pas parler de la Dame au Chignon. Et qu'est-ce que vous pouvez dire à propos d'elle ?
6: Ouais, en fait, je l'ai inventée, cette Dame au Chignon. Plus exactement, je l'ai transformée à la pâte de chignon, mais c'était une espèce d'hommage à ces fidèles des rencontres littéraires. Et il y en a qui viennent rituellement, quel que soit l'auteur, quelle que soit l'autrice, sont là, quel que soit le sujet. Certains prennent des notes très très mystérieuses. Et c'était pour rendre hommage que je les ai tous incarnés dans une dame que j'ai affublée d'un chignon pour qu'elle soit bien caractéristique.
7: Ok. Et est-ce que depuis que votre livre est sorti, ça vous a apporté quelque chose de vous mettre à la place de ces personnes qui écrivent ?
6: Oui, bien. Alors, depuis que le livre est sorti, comment dire ça, j'ai pu faire découvrir ce qui me tenait à cœur et échanger avec des lecteurs et même des auteurs, échanger à propos de ce métier qui reste mystérieux. C'est d'ailleurs pour ça que j'ai écrit ce livre, parce que je me suis rendu compte que des modérateurs, pour reprendre le terme en vigueur, il y en a partout, sauf que personne n'a jamais écrit là-dessus. Les stars ont écrit, alors on va dire les saints patrons, ça va être Bernard Pivot ou Buñuel ou des gens comme ça, mais des gens plus qui interviewent des auteurs au fil des semaines dans des bibliothèques, des médiathèques, oui des médiathèques c'est la même chose, des salons, des festivals, des librairies, ce témoignage manquait, et c'est vrai qu'on a un poste privilégié, qu'on voit ce qui se passe en coulisses, qu'on découvre. Ben voilà, je vais parler d'Amélie Nothomb ou de Baptiste Beaulieu pour rester du côté de Toulouse, des gens qui ont une certaine envergure médiatique, mais aussi d'autres écrivains plus obscurs et qui en valent très franchement tout autant la peine.
7: Et il y a eu aussi un petit souvenir avec Annie Ernaux, pardon,
6: oui.
7: Quand l'une de ses fans, si je comprends bien, n'a pas été...
6: Elle n'a pas été satisfaite, ouais. Ouais, ça a été un souvenir horrible, et puis comme dans les contes de fées, c'était terminé vraiment très très bien. En fait, c'était une de mes premières interviews, j'avais un trac fou parce que c'était Annie Ernaux, même si elle n'avait pas encore le Nobel. Et puis, alors que pour le faire rapide, pendant l'interview, il y a une électrice qui a commencé à prendre la parole et à râler, enfin sans prendre le micro d'ailleurs, dans la salle, en disant ouais, si c'est pour poser des questions d'une telle insignifiance. Alors moi j'étais liquéfié, j'avais déjà le trac, mais alors là si j'étais sous la table, j'en pouvais plus. Donc et puis en fait quelques jours après, j'ai reçu une première lettre, puisqu'on a une correspondance à suivi de Dany Ernaux me disant mais l'électrice est complètement côté de la plaque, elle était peut-être trop possessive, mais votre interview était vraiment très réussie. Et puis, donc, voilà, petite correspondance, et quelques années après, sur un livre magnifique qui s'appelle justement Les Années, elle a dédicacé ce livre, pardon, je frime, mais ça me faisait tellement plaisir, elle a signé pour Brice avec le sentiment heureux d'une injustice réparée.
0: Mais alors, justement, parce que quand on est animateur, et aussi, je pense, journaliste, artistes, journalistes, animateurs, je prends un peu nos exemples, c'est que des fois on peut avoir un ego aussi, on est filmé,
6: bah oui, mais bien sûr.
0: On est un peu maquillé, on n'est pas dégueu à regarder, donc forcément. Et alors c'est quand vous écrivez, je mesure la stupide prétention à vouloir m'exhiber durant une heure et demie devant une assemblée dont que des membres on a choisi de me voir. C'est vrai qu'on a ce truc-là. Des fois on poste des interviews ou des sujets et t'as les gens qui ont jamais vu nos tronches, mais comme t'as l'algorithme qui te renvoie vers ça parce que t'as l'habitude de suivre ça, et tu vois cet animateur que tu connais pas, qui visiblement est installé, est très sûr de lui, et en fait tu veux juste voir l'interviewer, quoi.
6: Ouais, ça c'est vraiment quelque chose qui me tenait à cœur, parce que tu as raison, on a un ego, sinon on n'est pas derrière un micro, c'est évident. mais ça se marie aussi avec le fait de vouloir faire découvrir les autres. Je ne perds jamais de vue, mais alors vraiment jamais, que l'important c'est l'écrivain qui est à côté de moi. Effectivement, le trac peut se nourrir de ce constat. Les gens sont venus voir Annie Arnaud, ils sont pas venus voir Brice Torrecillas. Peut-être que la preuve, pour l'une lectrice, en tout cas, j'étais le gêneur. et puis ensuite, quand les bravos éclatent, est-ce qu'il y a une petite part qui nous revient? On se pose malgré tout la question, il faut être honnête.
0: Bah oui, sinon vous n'y retourneriez pas à chaque fois, il n'y aurait pas
6: bien
0: plus
6: sûr.
0: De 600
6: bien
0: rencontres.
6: Oui. Mais ça reste, ouais, encore une fois, je tiens à le dire sans démagogie, moi, mon but avant tout, c'est d'être au service.
0: Ouais. Donc comme on a l'air du buzz, un peu du truc, quelle est la plus belle rencontre, vraiment la plus belle interview le...
6: Alors, je vais avoir vraiment du mal. Ce que je peux dire, c'est que dans le livre, ouais, et ça tombe bien parce qu'on est toujours à Toulouse, le fil conducteur, j'ai choisi comme auteur Jean-Paul Dubois. Prix Goncourt, prix Femina, etc. Je l'ai pris parce que j'aime beaucoup ses livres, mais je l'ai pris aussi parce que j'aime beaucoup sa personnalité. Et là, pour le coup, il n'est pas du tout à la recherche du buzz. Il est d'une humilité. On parlait d'ego. Il n'en a pas le moindre. Il part de littérature pour lui, et franchement, je n'exagère pas, il dit un bon plombier, ou s'il le dit pas, ça revient exactement, c'est aussi précieux qu'un bon écrivain. Et il a zéro ego, il a un palmarès de folie, il a été adapté au cinéma, et effectivement, tous les artistes, grosso modo, ont un ego plus ou moins développé. Ben lui, de ce côté-là, c'est une bête assez rare. Il est, je me répète, à la fois d'un grand talent et d'une grande humilité. Et en plus, il est toulousain, donc qu'est-ce que vous voulez de mieux ?
0: Évidemment.
2: Peut-être une question, ouais, vu que vous avez beaucoup d'expérience, ça va être un peu la question journaliste, mais c'est pas grave. Vous avez beaucoup d'expérience. On parlait tout à l'heure de podcasts. Il y a de plus en plus de podcasts, ouais, justement, aujourd'hui, qui se lancent autour de cette thématique. Quel regard vous portez, vous, entre guillemets, l'expérimenter sur cette nouvelle génération qui arrive?
6: Mais moi, j'adore ça. Là, encore une fois, sans démagogie, la plus belle preuve, c'est que j'en fais moi-même.
0: Oui, c'est si je me trompe pas, j'ai peur de me tromper, c'est, ouais, quoi de neuf?
6: Non, c'est pas oui, j'ai participé à Côte-Neuf Toulouse, effectivement, les podcasts. Avant, je faisais des vidéos sur YouTube qui s'appelaient Au pied de la lettre. J'adore ça parce qu'effectivement, c'est du même ordre que ce que je fais dans les rencontres littéraires. Quoi, c'est mettre à la portée des oreilles des gens, des personnalités. Parce que on aurait peut-être même pu commencer par là. La modération, c'est faire connaître, c'est aller au-delà du livre. Le livre est indispensable, la solitude dans laquelle on lit, etc., est indispensable. Mais découvrir les personnes qui ont créé ces œuvres-là, le podcast est un outil formidable.
0: La photo sur le mot fin peut faire sourire ou pleurer, mais je connais le destin de ce cinéma de quartier. Il finira en garage, en building supermarché. Bravo. Il n'a plus aucune chance. C'était Eddie Mitchell. Alors, vous avez écrit sur Facebook,
6: c'est un extrait d'ailleurs du livre.
0: Je change d'avis sans arrêt. Je me dis que des temps obscurs et froids se profilent, que les salles des rencontres littéraires vont se vider jusqu'à leur fermeture définitive, comme dans la chanson, donc de la dernière séance. On connaît tous par cœur. Ouais. Je l'espère. D'Eddie Mitchell. Mais d'un coup, vous ressaisissez quand même.
6: Oui, parce que, La suite, pardon, je la connais un peu par cœur, mais c'est je crois, je veux y croire. Je pense qu'effectivement que des gens, parce que le livre est en perte de vitesse, ça échappe à personne. Mmh. Rien que le mois dernier, il y a eu des tas de librairies qui ont fermé. Les livres se vendent de moins en moins. Mais j'ai la conviction, et j'espère que c'est pas dû à mon grand âge, j'ai la conviction que le livre apporte quelque chose, l'art de la nuance, de la subtilité, de la profondeur, que ne peuvent fournir d'autres médias, qui ne sont pas exclus. Hein. Moi, je suis un fan des réseaux sociaux, peut-être un peu trop d'ailleurs, et du cinéma et autres. Mais la littérature, je crois qu'on s'en rendra de plus en plus compte, comme on s'en était rendu compte lors du confinement, apporte quelque chose d'irremplaçable. Et je parie sur sa longévité.
1: Est-ce que c'est vraiment, est-ce que ça serait pas plutôt la façon de, entre guillemets, consommer les livres qui a changé? Aujourd'hui, on a Amazon, on se fait livrer, ou on peut avoir les e-books, notamment. C'est forcément les librairies commencent à fermer, ce que vous disiez, on constate partout en France. Mais est-ce que c'est pas plutôt la façon de consommer qui a changé, mais les gens continuent quand même à lire?
6: Les deux, mon général, effectivement, ça a changé, et après tout, moi, qu'on lise sur une liseuse, enfin, moi, ça ne me va pas parce que je me fais dédicacer les ouvrages et sur une liseuse.
1: On est pareil.
6: J'aurais du mal. En revanche, les chiffres sont là. La lecture diminue. Ce qui est, je veux dire, tout à fait, hélas, logique, puisqu'il y a une offre tellement, comment dire ça, elle s'est élargie, l'offre de Netflix, ça, effectivement, le fait de scroller sur Facebook ou sur Insta. La lecture est en perte de vitesse. Mais là, encore une fois, je veux croire qu'elle ne disparaîtra pas.
0: Des milliers de livres autour de moi, un seul m'importe en ce moment, celui qui pèse dans mon sac à dos. Quel est le livre du moment?
6: Alors, le livre du moment que je commence, effectivement, tu as lu ce qu'on appelle l'incipit, c'est-à-dire la toute première phrase, c'est-à-dire j'arrive dans la librairie, et donc entouré de milliers de livres, mais j'ai le livre de l'auteur que je dois inviter dans mon tote bag. Donc, et si pour répondre à ta question, le livre en ce moment, j'en ai toujours trois ou quatre je jongle en fait. Là, j'en ai un sur, j'ai même oublié le titre, d'Olivier Barraud qui parle de Saint-Germain-des-Prés. J'en lis un autre sur la notion de province de Thomas Morales. Je lis en ce moment aussi un manuscrit d'une copine, Jane McKenzie, qui m'a envoyé son manuscrit avant parution. Voilà, je papillonne.
1: Tout à l'heure, on a posé la question de l'interview qui avait le plus marqué. Moi, j'ai posé une autre question. Ouais. Quelle est l'interview que vous n'avez pas faite, que vous auriez voulu faire?
6: Alors, il y a quelqu'un dont j'ignore si je veux ou pas. C'est bizarre, mais c'est Patrick Modiano. Patrick Modiano, lui aussi prix Nobel, que j'adore plus que tout comme auteur. Mais il est très réputé, bon, d'une part, pour refuser les interviews, donc c'est mort. Et d'autre part, quand il les acceptait, au micro justement et sous la caméra de Bernard Pivot, il était réputé parce que il n'arrivait jamais à terminer ses réponses. Et c'était une espèce de flou. Le désir d'exactitude. Et en plus, c'est tout à fait à l'image de ses propres livres qui sont un peu fantomatiques. C'est toujours des gens qui se promènent dans des atmosphères mal définies, des identités qui ne sont jamais les bonnes. Un tel nom. Et puis finalement, c'est pas son vrai nom. Il affiche telle profession et ce n'est pas le cas. Et alors, je sais pas s'il est, englué dans tout ça, ou habité par tout ça, ce serait plus juste. Il ne terminait jamais ses phrases, ça commençait pas. Je me dis, si j'étais son modérateur, ce serait un cauchemar. Mais en même temps, avoir Modiano à son micro, qu'est-ce que ce serait beau.
0: On parlait des belles rencontres. Est-ce qu'il y en a aussi qui sont mal passées
6: Oui, bon, bien sûr.
0: Sur les 600, bon, sans dire de nom, forcément, on va pas.
6: Non, bien évidemment, il y en a. Alors, j'ai parlé de celle d'Annie Ernaux, mais je pourrais évoquer celle, effectivement, je ne citerai pas le nom parce que je suis quand même bienveillant, vraiment d'une star de la littérature internationale qui m'a restitué mot pour mot ce qu'il avait dit à l'animateur la veille, parce que j'avais écouté un podcast justement, et je me suis rendu compte qu'il se promenait comme en campagne politique avec des éléments de langage, quoi. C'est-à-dire que quelle que soit la question que je lui posais, il se débrouillait, alors c'était virtuose, mais il se débrouillait pour arriver à ce qu'il avait prévu de dire. Et ça, c'était un peu pénible.
0: Oui, parce que maintenant, l'interview, elle a pu changer aussi entre l'époque qu'on a connue, les plus âgés, et je me tourne dans le studio, hein, je vise un peu, je sais pas trop. Je veux pas non plus blesser.
1: Présent.
0: Mais voilà, où vraiment il pouvait se passer tout et n'importe quoi. Aujourd'hui, c'est tellement. C'est les réseaux sociaux, c'est comme tout, c'est l'antéchrist. C'est-à-dire, c'est à la fois tout ce qu'il y a de génial et de pire. Ouais. Donc maintenant, peut-être certains artistes et auteurs ont peur de parler, ont peur de dire les choses. Donc il y a un communicant derrière qui dit, alors, tu vas dire ça. C'est pas... On dirait qu'il y a des réunions de crise à chaque interview. Et comme il n'y a plus Ardisson, ça leur facilite la tâche. Mais.
6: C'est ça. Ce sont des éléments de langage.
0: Il y a eu ce changement déçu, visible.
6: Ouais. Oui. De manière générale, je ne dirais pas ça, moi, parce qu'en littérature, en tout cas, j'essaie de. Un livre, c'est tellement vaste qu'on peut arriver à poser des questions inattendues. Mais cette espèce de jonglage qu'il avait fait pour retomber sur ces fameux éléments de langage, on ne me l'avait jamais fait. Et j'avoue que ça m'avait plutôt déplu, quoi.
0: C'est terrible, quand tu dois faire tous attention, j'imagine.
1: Ouais. C'est le souci de la com maîtrisée, mais qu'il y a partout, en littérature, mais dans tous les autres milieux culturels, politiques, sociétaux.
0: Dès qu'il y en a un qui parle un peu, oh là là, regardez, tu vois.
1: Je dirais pas non, mais cette semaine, j'ai interviewé quelqu'un, il avait exactement pareil, il avait ses fiches et il lisait sa fiche, et c'est tout, il me regardait même pas, quoi.
6: Après, je pense que là, en l'occurrence, c'est dû au fait que justement, c'était une star internationale et que donc, s'il part pour des tournées, dans divers pays, et que je trouverai jamais ça sur des gens à taille plus humaine, je pense.
0: C'est vrai que sur les plateaux télé, on voit même les acteurs américains ou les actrices américaines, c'est beaucoup plus compliqué, tout est pesé. Enfin, ça rappelle aussi à l'époque d'Ardisson.
1: Déjà, tout est dealé entre guillemets en avance. Justement, vous avez des contacts avec les auteurs que vous allez interroger avant pour préparer l'interview, pour cadrer, ou c'est vraiment en mode freestyle, ils arrivent et c'est parti.
6: En mode freestyle, parce que je les refuse en fait. Il m'arrive effectivement que des auteurs me demandent à discuter, à échanger avant, mais je me suis rendu compte que c'était vraiment chaque fois au détriment de la spontanéité, de la fraîcheur. Donc tout ce que je fais au pire, ou au mieux, je sais pas, c'est de les rassurer. C'est-à-dire je les appelle ou j'échange avec eux par mail en leur disant vous inquiétez pas, c'est bienveillant, et voilà. Mais surtout ne pas préparer en amont l'interview parce que ça va faire du réchauffé, quoi. Ça fait du congelé, c'est pas bon.
1: On est de la même team.
0: C'est vrai, quand on demande d'envoyer les questions en avance aussi, mon Dieu, mais quel enfer. Bon, il y en a où c'est préparé. Là, je l'annonce, je ne sais pas si je l'avais annoncé à la radio, pas encore. Je n'ai pas encore annoncé. Tout le monde est au courant ici, mais j'ai un nouveau podcast qui s'appelle Le temps d'un podcast. Pour une fois, c'est un truc que j'ai hyper travaillé. J'ai la tablette, j'ai les questions écrites en avance. Je regarde Florent qui doit halluciner. J'ai tout écrit en avance, mais jusqu'à presque la réponse de l'invité. Donc, je n'ai pas, parce qu'il ne faut pas exagérer. Et j'ai Jean-Luc Moudin qui, à la fin du mois, on enregistre au Capitole, au Salon Rouge du Capitole, où justement on va parler non pas de politique, mais de la personne qu'il y a derrière le politique.
6: Ah oui.
0: Ça aurait été, je préviens d'avance, ça aurait été François Piquemal ou François Briançon. François Briançon qui est un ami en plus maintenant. On s'est découvert une amitié pendant la campagne.
6: C'est beau.
0: Dingue ça. C'est fou. Et voilà, j'aurais fait la même interview, même où les questions seront posées. Bon là, pour le coup, on a préparé l'interview. Mais c'est vrai que sur le direct, c'est tellement plus agréable de ne pas préparer spécialement.
1: On improvise tout simplement
0: c'est
1: avec les invités. Enfin,
0: bien sûr.
6: Ça ressemble à une discussion qu'on
0: normal.
6: Ferait dans un bar ou
0: c'est clair.
1: C'est la petite tips pour les étudiants en école de journalisme que je donne très souvent. C'est ce que je dis à chaque fois aux gens que j'interroge et qui sont toujours stressés quand j'arrive avec un micro radio. C'est une discussion comme on fait là, mais juste il y a un micro devant vous. Et à chaque fois ça fonctionne. On dirait que je suis en train de faire des piqûres aux gens parce qu'à la fin ils me disent toujours ah mais c'est déjà fini. Et ils veulent continuer. Mais c'est ça qui est bien. C'est voilà.
0: On a des dates des prochaines rencontres?
6: Ah, les dates des prochaines rencontres, là, je vais avoir du mal. C'est un peu une colle parce que de toute façon, avec l'été, ça diminue. Si, je vais me permettre juste de faire une petite pub. Ouais. De ce livre est sortie une lecture musicale avec deux musiciens, deux jeunes musiciens, un saxophoniste et un clavier. Je sais que je joue, je sais pas pourquoi, c'est le 3 octobre à Blagnac, bon, c'est dans longtemps, le 5 septembre à Lourdes, et c'est une mise en scène, une mise en spectacle à partir de ce livre-là.
0: Oui, ça sera très agréable, je pense. Le modérateur qu'on retrouve, en plus, Arcane 17, une très très bonne maison d'édition, ils nous ont beaucoup beaucoup accompagnés pendant le confinement, Arcane 17. Moi je les ai connus à ce moment-là, parce qu'on faisait Radio Maison. On était confinés, donc il fallait faire quelque chose. On a eu plein de gens, des
1: c'était
0: médecins.
1: C'était il y a 6 ans, rappelle-toi déjà.
0: C'est vrai. On a eu le docteur Jérôme Marty, moi je m'en rappelle, et tout, qu'après on est allé voir, grâce à la même personne, Arcane 17, voilà, qui on se connaît. Mais pareil, je crois, on s'était
6: oui,
0: fait.
6: Oui, tout à fait, c'est
0: Radio Maison.
6: C'est là qu'on avait lié.
0: Exact, le contact, et c'est vrai que c'était un moment très particulier où, on souhaite que ça n'arrive plus, mais c'est vrai que des fois, se confiner un peu, avoir des gens qu'on n'a pas l'habitude d'avoir, faire des rencontres. Finalement, sans même se voir, moi je trouve ça c'est horrible, ce que je veux dire, c'était assez intéressant cette période, pas pour les commerçants, pas pour les autres,
6: ni pour les malades, mais
0: ni pour les malades évidemment, ni pour les étudiants enfermés dans les CTU horribles ou les gens en centre-ville, enfin c'est atroce. Donc je suis aucune de ces personnes-là, donc j'ai vécu un très bon moment. Je rigole bien évidemment, mais c'est vrai que c'était assez particulier. Le modérateur qu'on peut trouver
6: en librairie.
1: dans les bonnes librairies,
0: il faut les préserver. C'est très important, comme les disquaires. C'est très important.
6: Merci vraiment beaucoup. Merci beaucoup. Pour reprendre. Ah, c'est déjà fini.
1: C'est ce qu'elles disent toutes. Reprendre ceux qui ont la référence. C'est une
6: bonne
1: série.
6: Joli. On avait commencé par le sexy, on finit. La boucle est bouclée.
0: C'est vrai. Merci beaucoup, Florent, d'avoir été avec nous. Donc, je le rappelle, ce sera au Flashback Café ce jeudi. C'est après-demain. Allez-y, c'est de 19h à 21h. L'entrée est gratuite. Et comme ça, vous verrez Olivier Desprinces, dont on parle, je crois, dans toutes les émissions. Je crois qu'il apparaît à un moment donné. Parce que je veux l'avoir en interview, Olivier. Je n'y arrive pas. C'est un de mes meilleurs potes. Je n'arrive pas à l'avoir en interview parce qu'il est très modeste et qu'il n'a pas spécialement envie de se montrer, qu'il met toujours les gens en avant, en priorité. C'est quelqu'un, j'adore aussi pour ça. Merci beaucoup, Michael. Merci beaucoup, mes deux journalistes préférés. Bravo.
1: Avec plaisir.
0: Elle a été très, très bien. Et en même temps, elle est à bonne école.
7: Ah oui, France, oui, c'est pas vrai.
0: France, qu'on retrouve sur toutes les radios de France.
7: Normal.
0: Sur Sud, RTL, tous.
1: Bon, ouais, mais là, on va prendre quelques jours pour souffler. Ouais, y a besoin.
0: Vous êtes toujours à l'écoute de Fausse le Dire et on entame la deuxième heure où on va parler culture. Nous étions aussi à la Gay Pride de Toulouse. C'était le week-end dernier. On a passé un excellent moment et justement, j'étais avec Flory depuis le Florida et on va parler théâtre.
7: Du coup, aujourd'hui, on reçoit Samuel Caprini, auteur, metteur en scène, comédien, pour nous parler de sa pièce Tom, qui sera présentée au Festival d'Avignon. Et pourquoi aujourd'hui, au milieu de la Pride? C'est parce que la pièce Tom, elle a un lien quand même avec la cause LGBT et parce qu'avant tout, elle parle d'amour et c'est aussi pour ça qu'on est réunis aujourd'hui. Pourquoi cette pièce et quels sont les enjeux par rapport à Avignon?
8: Alors, qui je suis? Je suis un artisan du spectacle, c'est-à-dire que je fabrique les histoires que j'ai envie de raconter. Et Tom, elle est arrivée dans ma vie il y a 2 ans. J'ai été militant pour une association de lutte contre le sida, donc j'ai vécu des choses autour de ça et j'ai eu envie de raconter cette époque qu'on a un peu oubliée.
7: Oui.
8: Et reparler de tous ces gens qui ont disparu, puisqu'on a une génération qui a pratiquement été éradiquée à cause de cette maladie. Et donc pour moi, c'était important de partager cette tranche de vie de ce garçon qui s'appelle Tom. Et effectivement, c'est pas un spectacle seulement sur le sida qui serait le spectacle plombant où tu te dis mon Dieu, merci. Mais c'est plus un spectacle sur les émotions fortes, sur l'amour, la passion, l'amour d'une mère pour son fils, d'un compagnon pour son amoureux, d'un frère pour son frère. Même s'il y a ça traite des sujets aussi comme l'homophobie et voilà.
7: Des
8: donc c'est, je voulais que ça soit un spectacle engagé sans que ça soit forcément un étendard. mais je crois que cette tranche fictionnelle, elle est engagée, oui.
9: Bien sûr, évidemment.
8: Et pourquoi Avignon? Bah parce que c'est une vitrine, c'est un marché pour les producteurs de spectacles. Et voilà, donc on essaye de se faire remarquer avec ce spectacle.
0: Et alors, bon, on va continuer sur le tu. Tu viens d'où? Comment tu as créé justement cette pièce-là, ce spectacle-là? Comment il s'est fait?
8: Alors il est apparu dans un spectacle que j'avais qui était composé de sketchs. J'ai écrit une espèce de court, un truc très court. Un mec allait voir le mec qu'il avait abandonné il y a quelques années parce qu'il apprenait qu'il était mort du sida. Et après j'ai raconté l'histoire de la mère. Et après je me suis dit mais attends, en fait il faut que j'en fasse une histoire. Et Tom c'est ce prénom, je sais pas pourquoi ce prénom il s'est imposé à moi, parce que je trouve que quand tu le vois écrit graphiquement c'est beau,
0: ouais.
8: Tom, c'est doux, t'imagines quelqu'un de sweet, de que t'as envie d'aimer, et pour moi Tom c'est ça, c'est quelqu'un qui c'est un grand amoureux de la vie, c'est quelqu'un qui était hyper positif, et dès que je l'évoque j'ai une image de lui, tu vois, j'arrive même pas à l'imaginer comme un être fictionnel, presque il existe pour moi, ou alors il faut que je me fasse embarquer dans un hôpital psychiatrique au plus vite, quoi. Mais il existe, ce gars existe.
0: Pour parler du sida, du coup, parce que c'est bien de prévenir aussi, hein, sur la prévention, et ça, il revient un peu en ce moment. On en entend de plus en plus parler. Pourquoi? Parce que comme on trouve des solutions, en tout cas, pour vivre avec et qu'on n'en meurt plus, bah, le problème, c'est qu'il y a un petit peu de lâcher prise. Donc, surtout rappeler qu'il faut faire attention, évidemment.
8: Ouais.
0: Aussi, hein.
8: Quand tu dis qu'il y a de la. Enfin. Il y a deux choses, il y a les pays occidentaux,
0: ouais,
8: qui ont accès au traitement quand, ouais, même,
0: et il y a ceux qui ont
8: et moins. Il y a les autres,
0: ouais,
8: et les autres meurent directement du sida. Après il faut savoir que quand les personnes dans même nos pays sont en thérapie, ouais, les trithérapies, la prise de médicaments, c'est lourd, c'est pas anodin d'être séropositif.
0: Ah, bien sûr.
8: Donc ça il faut le rappeler, parce qu'effectivement il y a une recrudescence des contaminations, parce qu'il y a de plus en plus de rapports non protégés, le chemsex qui donne lieu à beaucoup d'échanges entre des mecs, tout ça. Et bien sûr que les gens font absolument ce qu'ils veulent, mais il faut reparler de prévention,
0: ouais,
8: et de comment se transmet le sida, parce que j'ai entendu il n'y a pas longtemps un jeune gars qui s'inquiétait de savoir si ça pouvait se transmettre par le toucher. Tu vois, donc on est revenu bien en arrière.
0: Pourtant, à la télé, je ne sais pas si tu te rappelles, c'est une actrice, je crois.
8: Clémentine Célarié, voilà, qui avait embrassé.
0: Qui avait embrassé pour, oui, dire, voilà, ça ne
8: s'est pas. Et ça fait 20 ans. Donc c'est
0: dingue, hein.
8: Ah ouais, c'est la prévention, il faut y revenir tout le temps.
9: Et d'ailleurs, on en profite pour faire un petit appel à Clémentine Célarié, parce qu'on aimerait et on adorerait, je crois, Sam, la voir en tant que marraine de la pièce Tom. Ah,
8: moi, mon rêve, c'est de la contacter. Je vais aller la voir, de toute façon, elle sera à Avignon, parce que j'ai envie qu'elle soit la marraine, parce que pour moi, elle symbolise l'intelligence qu'elle a eue de faire ce geste marquant et militant.
9: Voilà. Donc Clémentine Célarié, si tu nous écoutes, on te veut en tant que marraine de la pièce Tom.
8: Oui.
0: Et merci aux réseaux sociaux aussi pour pouvoir l'identifier partout. N'hésitez pas, hein, d'ailleurs en commentaire à l'identifier, comme ça au moins elle le verra. Elle le verra, donc enthousiasmé d'aller justement en Avignon
8: ouais,
0: vers là-bas en plus, donc faut pas se tromper, pour aller présenter la pièce. J'imagine avec une attente aussi du public, du retour, avoir le retour du public.
8: Ouais. Bah, moi, le but, c'est de pouvoir rencontrer les gens après la représentation et de continuer à discuter. Et puis, de toute façon, c'est le principe d'Avignon, c'est d'aller rencontrer les gens dans la rue et de leur parler du spectacle, qu'ils l'aient vu ou pas encore.
0: Ouais.
8: Et oui, donc c'est de la rencontre d'abord.
9: Je pense qu'on peut peut-être revenir un peu sur la pièce Tom en elle-même. Parce que moi, ce que j'avais remarqué, c'est qu'il y avait un retour des spectateurs après la pièce qui était très bouleversant, de par le fait que ce Tom, en fait, en fiction, est le spectateur.
8: Oui.
9: Donc ça, est-ce que tu peux nous parler un peu de...
8: Ouais, j'ai pas voulu. Le principe de la mise en scène, c'est que j'ai pas voulu qu'il y ait un acteur qui représente Tom. Donc en fait, ce sont les cinq personnages de sa vie qui s'adressent à lui, et lui, c'est le public. Et ça permet à chaque spectateur de construire sa propre image de ce gars. Et comme on a tous tendance à idéaliser, je pense que ça sera jamais plus fort que le comédien que j'aurais pu proposer sur scène. C'est-à-dire que si tu dois l'imaginer, tu vas forcément imaginer le mec qui va te toucher, qui va t'émouvoir, qui va te plaire. Et voilà, donc c'est pour ça que je compte. Pour moi, le théâtre, c'est l'implication des spectateurs.
9: Sur les personnages, du coup, tu nous as dit que c'était des personnages qui étaient autour, du coup, de Tom. On va retrouver qui?
8: Alors, il y a sa mère, son frère, son compagnon qui est décédé du sida. Il y a son premier amour qui avait disparu et qui revient. Et il y a son infirmière qui a un rôle hyper important, parce que c'est pour parler là aussi des soignants et de leur accompagnement envers les personnes qui sont malades, que ce soit le sida ou autre chose. Hein.
9: Oui, qui est très important et qui peut aussi, eux, être une grosse part de boulot assez prenant en termes de charge mentale. Au niveau du festival OFF, du coup, d'Avignon, qui aura lieu en juillet, est-ce qu'il y avait d'autres informations que tu avais à nous communiquer?
8: Bah oui, c'est un spectacle qui sera joué à l'Archipel Théâtre à 12h20. Et je voulais quand même préciser quelque chose. C'est pas parce que c'est un spectacle qui parle d'un personnage qui est gay et... que ça ne s'adresse pas aux autres. C'est-à-dire que c'est un spectacle d'abord sur l'humanité et sur les émotions. Et je crois que si on est humain, je dis bien si on est humain, normalement on est traversé par des émotions. Donc c'est vraiment, vraiment un spectacle pour tout le monde.
9: Et pour faire lien du coup avec l'humanité, aujourd'hui on est à la Pride, la cause LGBT. Ouais. Toi, quel est ton rapport avec ça?
8: Moi, j'aime beaucoup l'idée d'une marche, des fiertés, d'une Pride. J'aime beaucoup d'où ça vient. J'aimerais retrouver dans ma communauté autant de respect que les valeurs qui sont prônées ce jour-là.
9: D'accord.
8: Et c'est pas forcément le cas, je trouve. Je trouve qu'on est une communauté divisée, excluante.
9: Oui.
8: Il n'y a qu'à voir les rapports des garçons sur Grindr, c'est assez. Je trouve pas ça normal qu'après. Donc si tu vas à la Gay Pride, ouais, c'est très bien, mais est-ce que les valeurs
9: qui
8: pour lesquelles la Gay Pride est apparue, est-ce que toi tu les véhicules? Voilà, ouais. C'est juste mon interrogation.
9: Oui, il faut pas oublier, je pense, d'où on vient et le combat qu'il y a eu avant et de réussir à continuer à donner toutes ces valeurs de bienveillance, d'amour, de respect peut-être aussi.
8: Ouais.
9: C'est ça?
8: Pas d'exclusion, pas de, de dissension vers, tu vois,
9: Oui, je suis d'accord, parce que j'ai vu aussi que tu avais ce concept, un peu, cette pensée un peu.

0: sera reversé au SIDA Action pour contribuer à la recherche contre le SIDA, parce que je rappelle qu'il n'y a toujours pas de vaccin et que la recherche piétine. Un petit peu, ça n'avance pas tant que ça.
1: Oui.
0: Donc il faut continuer à donner et c'est ma petite contribution à ça. Voilà.
1: En fait, aller voir la pièce Tom, c'est ressentir de l'amour, beaucoup d'émotions, de ce que j'ai compris avec le retour du public après la pièce. Et puis, il y a quand même un petit acte militant à la fin, si on le veut.
0: C'est carrément un acte militant, parce que c'est carrément dans le sens où je montre des personnes sans étiqueter ces personnes. Et c'est juste ça que je veux, moi, pour ma société, c'est de pouvoir y exister sans être étiqueté.
2: Bah, merci beaucoup d'avoir été avec nous.
0: Merci à vous de m'avoir reçu.
2: Et très bon Avignon. Une interview que vous pouvez retrouver en intégralité très vite sur la chaîne YouTube de Faut se le dire. Il est l'heure sur Radio Occitanie de parler photographie, art plastique et peinture.
3: Alexandre Cavassa.
4: Younes Fary.
3: Photographe.
4: Ouais.
3: Et alors comment tu l'exprimerais justement ce que tu es en tant que photographe ?
4: Vaste question. Je pense que je suis un photographe qui marche avec le monde extérieur, qui marche avec les autres, ouais, avec l'humain. Même si maintenant j'ai un peu tendance aussi à m'enfermer dans mon atelier, faire des expériences. En total autodidacte sur la photo. Donc je suis un photographe d'expérimentation, de motivation, on peut dire. Enfin, j'ai fait des photos si j'avais envie de faire des photos. Voilà.
3: Ok. Alors justement, quel style de photos tu fais? Plutôt de l'humain, de la nature, du bâtiment, un peu tout ça peut-être réuni aussi?
4: Je fais pas mal de choses différentes. Je fais beaucoup d'humain.
3: Ouais.
4: J'ai commencé avec l'humain, avec de la photo de rue beaucoup. Et ensuite j'ai fait aussi un peu mes classes dans les manifestations. Le temps m'a amené, enfin aussi mon expérience m'a amené beaucoup sur les concerts, sur le live, suivre des artistes dans les backstage. Et ensuite je suis arrivé sur quelque chose d'un peu plus social, avec des personnes en situation de handicap dans des centres Alzheimer ou des habitats partagés. Et là, depuis une petite année, j'ai un atelier. Donc là, je change carrément ma pratique, où je me retrouve seul dans mon atelier et je photographie des choses dans mon atelier. Donc souvent des choses qui sont cassées, souvent du verre cassé. J'essaie de récupérer un peu de matière à d'autres artistes qui vont jeter, que ce soit un drap taché ou des morceaux de verre brisés, voilà. Et donc là, je vais chercher en fait de la présence humaine, de la vie dans de l'inerte.
3: Parce que justement, tu es dans un atelier, c'est au TAM, hein, si je me trompe,
4: c'est ça,
3: pas
4: au TAM,
3: donc
4: ouais,
3: c'est qui réunit énormément d'artistes. On a eu Siam d'ailleurs dans le temps d'un podcast.
4: Exactement.
3: Qui a inauguré ce nouveau format, un peu cette nouvelle édition du temps d'un podcast, qui avait légèrement commencé, mais en mettant le pied à l'étrier là, justement avec Siam, qui avait des tas de choses à raconter et qui nous a dit justement, qui nous a montré une de tes œuvres, qu'on voit, hein, qui s'affiche actuellement. Pour ceux qui nous écoutent à la radio, sur Radio Occitanie, n'hésitez pas à aller voir la chaîne YouTube Le Temps d'un Podcast. Sous la média un peu positif en ce moment, c'est pas mal, et humain, donc vraiment n'hésitez pas, et vous verrez. Et donc là, il y a eu l'idée justement de mélanger plusieurs artistes, parce que bon, tu récupères aussi de ce qu'ils te donnent,
4: ouais.
3: Et il y a aussi un autre partage qui
4: se... Carrément. Là, la volonté, c'est vraiment le partage, la connexion. Moi, je viens du milieu hip-hop, donc c'est vrai que j'ai connecté avec beaucoup de gens, notamment avec des gens qui gravitent autour de ce lieu. Voilà, moi ce que j'aime, c'est collaborer. Donc c'est vrai que une expo comme celle-là, c'est le maître mot, c'est le truc central. Je donne des photos à des artistes, ils me les ramènent changées ou pas trop changées, mais en tout cas ils interviennent dessus. Et là c'est cool parce que ça en réunit plus de 40. Sur la première édition, on était à 35, je crois, donc on a fait 10 de plus là. Donc c'est chouette, ça permet de tous se retrouver aussi autour d'un événement un peu commun. Voilà, mission accomplie, quoi.
3: Ouais, c'est de réunir des tas d'artistes là-dessus. Comment ça t'est venu, cette idée de vouloir faire de la photo, de vouloir faire ressortir ce que tu voyais, justement? Et après, tu nous dirais quel style de photo tu préfères, parce qu'on est beaucoup au numérique.
4: Ouais.
3: Mais je sais que beaucoup pensent, alors je regarde Michael, si je ne me trompe pas, il y a de l'argentique, il y a tout ça. Enfin voilà, les photos sur papier, beaucoup aiment les imprimer,
4: ouais,
3: également.

0: voilà, comment ça a débuté pour toi, pourquoi?
1: Alors moi, ça a débuté un petit peu par hasard. C'était pas ma vocation. En fait, ce que je voulais faire depuis que j'ai 10 ans, c'est être rappeur. Donc j'ai été rappeur pendant 15 ans de ma vie. Et j'ai pris ma retraite parce que c'est trop d'argent en fait. J'avais beaucoup trop d'argent, trop de prestige, trop de lumière. C'est pas vrai, hein. j'ai pas entendu parler de lui, c'est normal, t'en fais pas. Non mais j'ai arrêté le rap parce que ça me correspondait plus trop. Et dans cette période là un peu floue de fin de vingtaine, c'est vrai que je prenais souvent l'appareil photo d'un ami à moi. Et les photos, au début je les montrais pas. Puis j'ai commencé, les gens ont fait plein de compliments dessus, j'étais assez surpris, donc j'ai continué. Et ben, de fil en aiguille, on m'a appelé sur des premiers plans payés, puis après j'ai été sélectionné au Zénith pour exposer. Et donc c'est vrai que ce genre de reconnaissance, sélectionné pour exposer au Zénith, ça a marqué un coup. Je me suis dit, ok, là je pense que je peux faire de la photo maintenant, sérieusement. Donc j'étais pas prédestiné à ça forcément.
0: Tu disais que tu passes aussi par la photographie lors des manifestations.
1: Ouais.
0: C'est vrai que les manifestations.
1: Au passé.
0: Au passé.
1: Je passais. J'ai fait beaucoup de manifestations, j'en fais plus maintenant.
0: T'en fais plus?
1: Non.
0: Parce qu'il y a ce côté. Moi, je me rappelle, j'ai un petit village du Var, ouais. Où nous, les manifestations, c'était très loin, c'était à la télé, au journal de 20h sur France 2, enfin, tu vois le truc, on voyait pas beaucoup. Et en arrivant à Toulouse, j'ai vu les premières vraies manifestations de ma vie. Et j'ai eu un moment de. Sans même regarder les revendications. Justement, tout ce monde et tout ça, par la photographie, justement, c'était l'idée de retranscrire un peu les émotions qui passaient, parce que des gens qui manifestent, c'est toujours pour quelque chose. Mmh. Et de voir cette unité, peut-être autour d'un message.
1: Ouais.
0: Parce que c'est ça aussi que tu voulais montrer par la photo, cet arrêt dans le temps. On a Nikos Aliagas, qu'on avait interviewé lors du festival MAP, je me rappelle, organisé par Ulrich Leboeuf, qui est excellent lui aussi d'ailleurs dans la photographie.
1: Pas souvent au jour.
0: Et aussi de la photographie de manifestations, et pour le journal Le Monde notamment, et je crois Libé, Luma, Libé, Le Monde, c'est sûr. Et voilà, et ce côté faire ressortir justement les traits, et qui montre qu'à travers le temps, il y a toujours eu des manifestations, il y en aura toujours, et que certains essaient de montrer du doigt, regarder, manifeste, les gens sont jamais contents, mais en fait, à travers ces images et cet arrêt dans le temps, on montre aussi des visages qui sont en demande de quelque chose, de gens qui vont faire pas bien.
1: Ouais. Je pense que dans la photo de manif, en fait, il y a différentes approches. Donc il y a cette approche-là que tu décris qui est très journalistique. Moi, je suis un peu comme toi, je viens d'un petit village, j'ai jamais trop connu les grosses manifs. Et à l'acte 1 des Gilets jaunes, j'habitais en centre-ville et ça se passait en bas de chez moi. Je savais pas qu'il y avait ça. Je suis descendu pour aller faire des photos dans la rue. Parce que moi, je faisais des photos dans la rue, c'est-à-dire que le week-end, je partais pendant 2-3 heures chaque jour pour faire des photos. Ouais. Donc là, j'ai fait comme d'hab, sauf qu'en bas de chez moi, c'était la guerre civile. Et donc je savais même pas, c'était une période où je m'informais pas, ou très peu, donc je savais même plus quelles étaient les revendications, qui, quoi, pourquoi, comment. Mais par contre, j'ai vu une certaine poésie, une certaine graphie, dans les accoutrements, dans les gestes, dans
0: les slogans des manifestations.
1: Ouais, dans les slogans. Ouais, carrément. Et en fait, c'est ça, moi, qui m'a touché. C'est ça que j'ai voulu capturer parce qu'en fait, je trouvais ça beau. Mais pas beau dans le sens social. C'est beau, les revendications, tout ça. Ça, encore une fois, je le mets de côté. En tout cas, c'est perso. Mm-hmm. Mais par contre, beau dans ce qui se passait dans la rue. Moi, j'adore quand il se passe.
0: En fait, dans l'humain, tout
1: exactement. J'adore quand il se passe des choses devant moi et que les gens ne font pas attention. Là, c'était typiquement ce qui se passait.
0: Il n'y a rien de pire que l'indifférence, se foutre de tout et se dire bon, ben voilà, ça passe, on vit, on meurt, merci, au revoir. Et on n'essaye rien au milieu. Et c'est vrai que beaucoup sont enfermés là-dedans. Se disent ouais, une manifestation, je ne veux pas en être, je ne veux même pas savoir ce que c'est, sans chercher à savoir. Alors que déjà, la propre idée en disant bah, ils veulent plus de droits, c'est salaud.
1: Ah, quand même.
0: Ils veulent être plus libres. C'est bizarre quand même. Hein. Non, mais c'est vrai, hein, c'est, et par la photo, donc montrer justement aussi les émotions des gens, hein, ce qu'ils ressentent, et le faire ressentir aux autres, essayer de toucher par là. Et aujourd'hui, ouais, t'as décidé d'arrêter ça et passer à autre chose.
1: Bah oui, j'ai fait un an de Gilets jaunes. Moi, ça, enfin, c'est bon, ça m'a suffi, je pense, pour ma vie entière. Physiquement, déjà, c'est dur.
0: Ouais.
1: Parce que bon, faut supporter les scènes, faut supporter les kilomètres, il faut supporter les gaz lacrymo.
0: Beaucoup de blessés,
1: les potentielles blessures que tu vas voir ou subir aussi. C'est bon, j'en ai fait plus d'une trentaine. J'ai exposé une première fois ce travail au tout début de mon parcours. Il n'est pas interdit que je le ressorte. Là, je pense notamment dans 2 ans, ce sera les 10 ans. J'aimerais beaucoup en faire un livre. Voilà, je lance un appel hein, s'il y a des éditeurs.
0: On met les pseudos.
1: mais oui, là, les manifestations, tranquille. Je suis père maintenant. Enfin, j'y retournerai pour manifester, peut-être.
0: Ouais.
1: Voilà. Mais pour la photo. Puis il y a un moment aussi où je pense c'est très, ça peut être très répétitif dans ce que tu vois. Encore une fois, moi, vu que je vais chercher vraiment la graphie des choses et pas forcément les sujets, les combats. Forcément, j'ai pas envie de tourner en rond sur ce que je montre, quoi. Voilà.
0: Ouais. Et donc justement, là, l'exposition, tu peux nous en parler.
1: Ouais.
0: À l'aérochrome de Blagnac, comment elle se présente?
1: Alors bon, du coup, c'est une expo que je fais donc avec 45 artistes. Je leur donne à chacun une photo qu'ils ont sélectionnée de mes archives ou de mes books. Et eux, ils interviennent dessus. Donc, il y a de la peinture, mais il y a aussi de la destruction, on appelle ça comme ça, l'enlèvement de matière. Il y a un vitrail, il y a de la sculpture, il y a du collage, il y a une intervention avec une pièce de verre, du miroir. Il y a beaucoup de choses. Il y a beaucoup de choses en fait là pour cette édition. En tout cas, il y a eu vraiment un lâcher prise sur les médiums. Et voilà, donc là ce qui est intéressant déjà, c'est le volume d'artistes invités. Ça fait un sacré paquet, et c'est que moi je leur donne une photo, mais je sais pas comment ils vont me la remettre ensuite.
0: Oui, tu leur laisses une carte blanche.
1: Je leur laisse une carte blanche totale. Donc je me fais un peu une scéno de secours avec juste les photos brutes, en me disant ok, bon, comme ça peut marcher juste avec mes photos. Mais après, bon, ben si j'ai donné une photo de coucher de soleil et que l'artiste me la ramène et que s'il m'a fait une nuit noire avec un dragon, il faut que j'ajuste ma scénographie, quoi. Voilà.
0: Ok.
1: Et
0: pourquoi avoir choisi justement de mêler d'autres artistes?
1: Parce que je trouve ça chouette.
0: Non, tout simplement.
1: Ouais, j'ai sur la première édition, en fait, je l'ai faite avec Trom et Kali. C'est avec eux que j'ai commencé à faire ce projet-là. C'est eux les premiers qui m'ont dit passe-nous des photos, on va peindre dessus. Mm-hmm. Et ensuite, on a organisé le volume 1 ensemble. Donc là, on avait invité 35 artistes. Et là, pour ce volume 2, il y a eu une question de est-ce que j'en invite que 5, 10, est-ce que je fais moins, est-ce que je fais juste même avec 2. J'aime pas trop choisir. Et je pense que pour l'instant, en tout cas, c'est vraiment, j'ai envie que ce soit un rendez-vous de d'artistes. J'ai envie qu'on soit plein à le faire. J'ai envie qu'on soit plein pour faire venir du monde aussi à l'aérochrome. J'ai envie qu'on soit plein pour montrer un peu la diversité des techniques. C'est pas interdit que par la suite la liste soit bien plus courte, mais ça me tient à cœur d'avoir un gros truc collectif. C'est vraiment ça qui anime là pour l'instant le truc.
0: La culture, elle est pas trop délaissée, ça va?
1: Parce que par je sais qui que
0: voilà,
1: ça dépend.
0: C'est
1: par
0: ce
1: qui
0: que j'allais te dire, parce qu'il y a les gens qui en demandent de plus en plus.
1: Ouais.
0: Il y a les artistes qui aimeraient être de plus en plus considérés, qu'on garde leur salle ouverte, par exemple. Je pense aux timbres, hein, qui on amène un soutien absolu. Je pense à des tas d'endroits. Je pense aussi au Flashback Café, qui a toujours des soucis avec le voisinage, mais qui arrive à chaque fois à trouver des solutions, parce qu'ils trouvent des solutions.
1: Mmh.
0: Et des fois, il y a des petits, ça empêche un peu côté politique.
1: C'est la culture. Dans tous les cas, nous sommes des non-essentiels, donc on sera toujours les premiers à trinquer.
0: Alors qu'en plus, c'est totalement faux.
1: C'est ça totalement qui est dingue, faux. Hein. Mais bon, mettre de l'argent dans l'hôpital et mettre de l'argent dans un lieu d'artiste.
0: Ils vont dire.
1: Moi, je préfère qu'on le mette dans l'hôpital. Si on doit choisir. Hein.
0: Si on devait choisir.
1: Je préférerais qu'on le mette dans les deux, bien évidemment. Et puis même si on choisit, je préfère qu'on le mette vraiment dans l'hôpital. C'est ça le problème, en fait, peut-être aujourd'hui. Donc, la culture se porte, à mon sens, bien parce que ça foisonne, en fait, de partout. Il y a les pratiques ont pris un niveau dans les pratiques en elles-mêmes, mais aussi dans la présentation, le fait de se présenter, les réseaux sociaux, ça a du bon, du mauvais, mais ça a au moins le bon de voilà. Maintenant, il faut qu'on se présente.
0: Avec les réseaux, ça a un peu changé justement la façon de faire de la photo.
1: Ah ouais, complètement. Maintenant, c'est de l'hyper consommation, ok, mais pas que. Il y a aussi d'autres choses qui en découlent, des choses positives comme la connexion avec soit les artistes, soit les professionnels aussi du monde de l'art, qui est bien plus fluide et rapide maintenant. Voilà. Après, je pense que il y a un moment où il va vraiment falloir que nous, les artistes, les acteurs, pardon, les actrices de la culture, on se questionne sur nos modèles économiques et on questionne aussi le public. Ok, il y a plus d'argent, il y a plus de subventions. Moi, personnellement, je suis pas pour qu'on soit à 100% subventionné parce que on a un milieu qui est très militant, on a un milieu qui est très parfois réfractaire. Si je caricature, on est très facilement on va aller critiquer le camp politique. N'empêche que c'est lui qui nous donne la possibilité pour beaucoup d'exister. Je veux dire, une exposition comme celle-là, sans les politiques, elle n'existe pas. Hein. Un lieu comme ici, c'est des volontés politiques. Donc, l'argent, il n'y en a plus, on le sait. Donc maintenant, comment faire pour que le public soit responsabilisé, pour que les artistes aussi le soient, qu'on se rende compte que c'est un vrai travail, que ce travail-là mérite un salaire et mérite pas que des broutilles. Il faut que le public aussi s'habitue, je pense. Alors ça va peut-être pas plaire, mais il va falloir payer de plus en plus, malheureusement, même si c'est des petites sommes, ou en tout cas dans la boîte d'entrée libre mais nécessaire. Il va falloir pas mettre 20 centimes, il va falloir peut-être mettre 10 balles. Je pense qu'on peut s'en sortir tous ensemble, nous le peuple, et laisser la politique gérer ses affaires, parce que moi, franchement, je serais pas à l'expliquer. J'imagine qu'ils ont des arguments aussi pour parler des coupes budgétaires. Je pense qu'ils en ont. Après, d'accord ou non, ça c'est autre chose, mais c'est sûr qu'ils en ont. Donc je pense que là, il faudrait qu'on soit un peu plus dans indépendant, vraiment, et qu'on les laisse un petit peu de côté. Qu'on arrête d'attendre qu'ils nous donnent à manger. Tu connais ce proverbe, on ne crache pas dans la main qui nous nourrit, quoi. Tu vois. Voilà, c'est un peu ça. Là.
0: Ce que tu dis, c'est beaucoup d'entrepreneurs le disent.
1: Hein. Bah oui,
0: c'est ça qui est. Est-ce que c'est être artiste, c'est aussi être un peu entrepreneur, mais alors d'une autre manière.
1: C'est aujourd'hui être artiste et être entrepreneur. Tu peux pas faire sans. Regarde, il y a Mia derrière nous qui est en plein planning, en plein dossier, en plein machin.
0: Excellente, quel plaisir de la rencontrer.
1: Bah oui.
0: Ça va.
1: Donc tu vois, ça bosse pour la prochaine expo qui aura lieu là, parle-moi d'elle. Là, c'est du taf d'entrepreneuse qu'elle fait, c'est pas du travail d'artiste. Voilà, donc et oui. Donc c'est primordial. En plus, aujourd'hui, il y a quand même l'entrepreneuriat est à la mode, ou en tout cas on en parle beaucoup sur les réseaux, on en parle beaucoup, YouTube énormément, beaucoup de conseils, il y a beaucoup de chemins qui sont montrés. Donc on a plein d'outils, c'est un peu du coup la jungle, c'est un peu la grosse compétition, mais on est obligé, c'est le monde capitaliste avec ses bons et mauvais côtés. Voilà, on n'aura pas tous le droit à une riche personne qui adore notre travail et notre caractère et qui nous donne 30 000 euros par an. Tu vois, on n'aura pas tous le droit à ça.
0: Hein.
1: Ça peut arriver, je ne connais pas encore.
0: Justement, en plein interview comme ça, je pense en faisant savoir aussi.
1: Pareil, hein, les contacts sont sont sous le poste.
0: Il y a tout en dessous hein, sur YouTube, voilà. N'hésitez pas. Et sinon, appelez la radio, hein, c'est gratuit. Vous pouvez appeler gratuitement sur Radio Occitanie. On ne fait pas encore payer les appels.
1: Non, pas encore.
0: On serait très riche. Ouais. Du coup, on investirait dans la culture.
1: Par contre, moi, je peux peut-être revendre ton numéro. Ça me fera peut-être un petit billet.
0: Je crois qu'il est disponible un peu partout.
1: Par contre, c'est rude, je pense, là, pour les artistes, de s'en rendre compte. En fait, c'est pas quelque chose auquel on était habitué. c'est dur. Et il y a beaucoup de choses à inventer et il y a beaucoup de pièges dans lesquels il faudrait pas qu'on tombe. Et c'est vrai qu'aujourd'hui là, on est un peu tombé dans, pour l'instant, dans le piège de la, un artiste doit être un influenceur sur les réseaux. Et ça, pour moi, c'est en train de, c'est un piège qui est en train de se refermer sur nous parce que les burn-out vont s'enchaîner et les déconnexions avec avec notre art aussi, quoi. Enfin, c'est.
0: Puis l'influence dure pas longtemps. On a beaucoup d'influenceurs qui arrivent, notamment à Toulouse, qui sont brillants. Je pense à Binobile qui est génial, qui nous fait marrer tous les jours. Nico Gingembre, qui est formidable aussi. Mais j'ai peur, tu sais, d'après. Je me dis comment ça va se passer. Bon, ils ont un travail à côté. Nico, il a fond dans le sport. Binobile, il travaille dans un hôpital psychiatrique, je crois. Voilà, donc ils ont ce truc des réseaux et aussi à côté un métier, en plus un métier passion. Mais j'ai peur, c'est pour beaucoup, plus tard, qu'est-ce qui va se passer? Parce que ça dure 2-3 ans, l'influence, si on ne transforme pas le truc.
1: Ouais, il y a un moment, il faut se réinventer, il faut.
0: Voilà,
1: il
0: alors faut, que l'art est éternel, hein, il est connu pour
1: exactement.
0: Ça.
1: Exactement. Donc si l'artiste devient influenceur, il y aura forcément à un moment donné, ces concepts d'influenceur vont tourner en rond, et là, il faudra qu'il se réinvente. Et déjà que se réinventer dans son art, tout ça, c'est des périodes qui ne sont pas faciles. Si ouais. En plus, il y a ça qui se rajoute. C'est pas. Puis c'est chronophage aussi. On va pas.
0: On peut pas. C'est difficile de s'arrêter. C'est, tu commences à peindre, par exemple, pour un peintre, tu commences à faire des photos, à dire tiens, je vais retoucher un peu comme ça, mais tu y penses tout le temps. J'imagine que tu poses pas ton cerveau. Bon, ça y est, j'ai fini mes heures.
1: Non, malheureusement.
0: Parce qu'il
1: n'y
0: en a pas.
1: Non.
0: C'est ça, il y en a un qui s'est arraché l'oreille comme ça. Hein.
1: Ouais,
0: tu vois, c'est. Je veux dire, parce que. Ouais, parce qu'en plus, pas reconnu son vivant, je pense à Van Gogh, évidemment, mais il y a toujours ce truc-là, et puis se dire, allez, l'art a un coût, tu vois, et où on se dit, c'était Thierry Ardisson, il faisait une émission à un moment, là, quand il y avait les artistes, il y avait le son du code barre, c'est quand tu passes en magasin,
1: ouais.
0: Il parlait de l'art, et puis ensuite, il disait, bon. Et là, on entend le jingle du code barre, et on se dit, d'un coup, ça devient un peu, ça ramène l'artiste à un produit de consommation.
1: C'est très Thierry Ardisson, ça. Hein.
0: Très Thierry Ardisson. C'était fait exprès complètement. C'était voulu pour mettre un peu mal à l'aise et se dire, putain, c'est vrai que derrière.
1: Il y a des logiques, de financières, il y a des logiques de marché de l'art.
0: Ouais.
1: Voilà, ça existe. C'est pareil, c'est des choses auxquelles on n'est pas formé, on n'est pas habitué, mais.
0: Complètement, ouais.
1: Mais bon, il va falloir, parce qu'il n'y a plus d'argent dans les caisses de l'État, donc il va falloir qu'on aille se frotter à tout ça, et je pense que c'est pas, les portes ne sont pas autant fermées qu'on ne le pense.
0: Mais beaucoup de positifs quand même, c'est important.
1: Après, il faut être chaud.
0: Ouais.
1: C'est le truc, mais comme dans tout. Comme si tu faisais du sport, comme si tu montais une boîte, tout ça, et c'est vrai que ça va peut-être en refroidir certaines. Tout ce qu'il y a à dégager comme énergie autre que sur un tableau, quoi.
0: Et toujours cette dernière question de où tu te vois dans 10 ans. Bon, 10 ans, c'est loin, c'est très loin,
1: ouais.
0: Surtout aujourd'hui, hein, des guerres partout, on sait même pas si dans 10 ans.
1: Bon, j'espère qu'on sera là encore.
0: Oui, normalement oui, j'espère. Si des vis pas plus, mais dans un an, je sais pas, tu t'imagines où?
1: Bon, dans un an, pas trop loin, hein. Toujours sur mon petit chemin, je pense que ça va continuer. Là, j'ai 2-3 projets. J'aimerais bien dans un an réussir à bien tout segmenter là dans ma vie pour plus être sous l'eau, pour voilà, quand je rentre chez moi pour plus être à courir après le temps, ou en tout cas à courir un peu moins. Et après, ben dans 10 ans, j'espère être maire de la ville, comme ça je donnerai plein d'argent à tout le monde. Hein,
0: laquelle? Parce que là on a Blagnac.
1: Ouais, j'ai pas dit laquelle. Non, je sais pas, dans 10 ans, je sais pas. Tu vois, tu m'aurais dit dans 10 ans, est-ce que dans 10 ans tu fais ça? Je t'aurais dit non, dans 10 ans je suis rappeur en développement, signé en label. Bon, c'est pas comme ça que ça s'est passé, donc je sais pas. Peut-être que je serai plus trop dans l'art, plus dans la coordination de projets ou dans la création de projets, je sais pas. On verra.
0: Ouais. T'as beaucoup comme ça, hein, qui font, moi je pense dans notre métier, la radio, la télé, où ils sont animateurs, et puis plus ça va, plus ils sont producteurs,
1: ouais,
0: plus
1: ils sont
0: directeurs de chaîne, etc.,
1: ouais.
0: etc. Donc c'est vrai que.
1: Bah, je me rends compte que moi, ça, c'est des choses qui me plaisent.
0: Ouais, c'est un parcours qui serait intéressant.
1: Ça me plaît, ouais.
0: Ça te manquerait quand même, la photographie?
1: Ça me manquerait, mais je sais que je pourrais quand même la pratiquer. Voilà,
0: oui,
1: à côté,
0: hein,
1: et puis ça empêche pas aussi de faire des expos, tout ça.
0: Ouais.
1: Mais voilà, quand je me dis, bon, à un moment, il va falloir peut-être aussi Je me trouve une des opportunités un peu plus stables, ou en tout cas quand je pense à comment faire valoir mes compétences, quelles sont les compétences que j'ai eues là ces 10 dernières années, enfin même ces 15. Certes, j'ai écrire des chansons, je sais faire des photos, tout ça, mais je sais aussi monter des projets, je sais aller les financer, je sais organiser une exposition, je sais parler des œuvres. Enfin, voilà, c'est toutes ces compétences-là aussi qu'il va falloir mettre à profit peut-être un jour pour une entreprise ou le service public ou juste pour moi-même. Enfin, ça, on verra quoi.
0: Alors, quand c'est un appel, la personne avec qui tu aimerais le plus faire un featuring artistique?
1: Ah, waouh!
0: Tu peux en avoir deux ou trois.
1: Ouais, il y en a. Tu peux en avoir plusieurs.
0: Ouais.
1: Alors là, pour cette édition, j'aurais énormément aimé avoir l'artiste Opar de Paris, qui m'a invité à son expo collective l'année dernière, et je voulais lui rendre l'appareil. Bon, ça a pas pu se faire pour des raisons de calendrier, notamment. Donc, j'aimerais beaucoup collaborer avec lui. Une deuxième personne avec qui j'aimerais beaucoup taffer, c'est à Toulouse, c'est Tilt. Et Tilt, j'ai pas son contact encore, on se connaît que de vue très rapidement. J'aimerais beaucoup faire quelque chose avec lui. Donc, je le contacterai dans les mois, années à venir.
0: L'appel est clairement lancé.
1: L'appel est lancé.
0: C'est dans les réseaux qu'on a, je pense qu'il y en a forcément qui disent: mais attends, mais je connais, moi.
1: Oui, c'est sûr. Je m'en fais pas pour ça.
0: Moi, je pensais là, justement, pour parce que j'avais oublié, je voulais te poser la question, enfin, du moins, en parler très rapidement. Je pense à JR, qui fait une expo à la Caverne.
1: Ouais.
0: À Paris, qui est pour moi, j'adore son travail.
1: Ah ouais.
0: Il est exceptionnel. Et je vois beaucoup de gens réfractaires qui sont là, mais oui, mais à quoi ça sert et pourquoi? C'est qu'ils essaient d'expliquer l'art. Ouais. En plus, c'est complètement, pour le coup, lui, on comprend de suite ce que veut montrer JR. Hein. Autant il y a des artistes, on peut se dire, oui, c'est vrai, on va chercher. Là, c'est très clair à chaque fois.
1: Oui, c'est pas très contemporain dans le sens illisible.
0: Et je vois beaucoup de gens hyper réfractaires, et pourtant des gens qui ont l'air ouverts d'esprit, et qui sont là, oui, mais pourquoi? Et puis c'est pas beau, et puis c'est tout ci, et puis c'est tout ça. L'art est fait aussi pour bousculer un peu.
1: Oui, bien sûr. Et puis, JR est quelqu'un de très connu. Forcément, quand tu es très connu, tu as beaucoup de gens qui disent que c'est nul. Mais pourtant, tu es très connu.
0: Alors qu'ils seront les premiers à aller, à aller voir l'œuvre en se disant, quand même, c'est bien. Hein.
1: Ouais, ou pas. Ou peut-être qu'ils iront voir autre chose de complètement mainstream, qu'on leur a dit à la télé d'aller voir ça, que c'était génial. Mais même si JR, du coup, j'ai l'impression que c'est quand même mainstream au niveau des canaux de diffusion.
0: Ouais, complètement. Ouais.
1: Après, peut-être que c'est le fait que JR fasse des installations en public, et en plus, très. Très grande, très imposante, qui fait que ça suscite beaucoup de réactions, bonnes comme mauvaises.
0: Enfin, je trouve ça magnifique.
1: Ah, bien sûr.
0: Tu te balades dans Paris, d'un coup, tu vois des montagnes, enfin, c'est dingue. Enfin, c'est beau, c'est en noir et blanc, c'est hyper poétique. Ça reste pas longtemps. En plus, c'est ça qui est beau aussi dans Star là, c'est qu'il est éphémère, il reste pas. Et je vois des gens râler, je m'y m'arrêter.
1: Ouais. Ça a dû coûter un pognon de dingue.
0: C'est moi qui paye.
1: Et ouais, mais c'est aussi ça, ça sert aussi à ça.
0: Pensez aussi à l'argent que ça ramène. Voilà, ça peut rassurer certains, ça ramène beaucoup d'argent, mais les touristes.
1: Non, mais c'est vrai, tu te rappelles de l'artiste qui avait, alors j'ai oublié son nom, le truc sur la Tour Eiffel là, qui avait voilé la Tour Eiffel, l'Arc de Triomphe, pardon.
0: Ah oui, il avait empaqueté tout ça.
1: C'était super beau.
0: C'est incroyable.
1: Mais c'est vrai que ça avait suscité des réactions sur internet, tout ça. Mais n'empêche que c'est avec ça qu'on parle de la France aussi dans le monde entier.
0: Il y a pas avec le recul, c'est joli. C'est comme le Louvre quand ils ont fait la pyramide, les gens râlaient, mais c'est horrible, c'est moche et tout. Maintenant, ils y vont tous. Pourtant, c'est vrai que ça coûtait un peu, mais ça rapportait beaucoup. Et puis, au-delà de l'argent, il n'y a pas que l'argent dans la vie. On y pense tous. C'est moi le premier. Hein. Je veux dire, si on a tout le matériel là, c'est grâce aussi à l'argent. Mais il n'y a pas que ça. Et l'art est fait aussi pour bousculer. C'est pas fait pour que vous entendiez avec. Et puis, ça vous bouscule gentiment. Hein. Ça enrobe des monuments historiques.
1: C'est pas la bagarre non plus. Quoi.
0: C'est pas foufou. ça va. En tout cas, je voulais avoir cette rapide discussion avec toi, parce que justement, c'est vrai que moi, je vois en ce moment, comme c'est l'actu du moment, JR. En plus, il y a eu un problème à cause du vent, des intempéries,
1: c'est
0: un peu déchiré. Bon, mais ça va se résoudre très vite, puisqu'il y en a de suite à regarder. Hein. On l'avait dit. Hein.
1: Oui, c'est ça. C'est même pas solide leur truc.
0: C'est même pas solide. Pour une montagne, quand
1: même.
0: Les montagnes se déplacent aussi, il faut le rappeler aux gens. Les montagnes, ça bouge.
1: C'est vrai.
0: Voilà. Merci beaucoup.
1: Merci à toi.
0: L'expo est jusqu'au
1: 12 juillet.
0: 12 juillet, ouais. Donc il y a encore le temps parce que le podcast sort très vite là. L'avantage c'est qu'on on fait tout assez rapidement à la radio, on a cette liberté là.
2: Il y a l'équipe
0: et il y a surtout la fin de saison pour les matinales. Fin juin, on aura beaucoup plus de temps pour faire ce genre de rencontres et ce genre de discussions parce que je sais que c'est apprécié. Moi-même, j'ai fait une cure de politique et de l'actualité depuis les dernières municipales.
1: Ça fait du bien.
0: Hein. C'était tellement odieux, j'arrête.
1: On arrête.
0: J'arrête, ça m'a saoulé.
1: Maintenant, on va voir des œuvres d'art.
0: Des infos, en fait. Je regarde plus. Maintenant, j'écoute des podcasts. Ouais. Notamment, il y a des artistes. Et ça, je me suis dit, tiens, on va en faire un, nous aussi, et puis qui va durer. Et voilà, qui sera peut-être pas de très, très long à chaque fois. Mais aussi, parce que comme on fait de la radio, on évite que ça dépasse trop pour que les gens restent connectés. Mais on en fera d'autres. Et puis, pourquoi pas réunir toutes les personnes, tous les artistes dans une grande salle où il y aurait toi, il y aurait Siam, il y aurait Daniel Guichard. Qu'on a eu aussi quelque
1: avec
0: part.
1: Grand plaisir.
0: La directrice du casino Barrière également, Carole. Voilà, on peut faire ce genre de choses, ça peut être pas mal en tout cas.
1: On répondra
0: avec
1: présent.
0: Avec un spectacle et tout en plus, j'imagine.
1: Ah ouais, vas-y, on fait ça. La grande soirée, après on part en tournée.
0: Évidemment.
1: Voilà, donc super.
0: Normal.
1: U-Arena en 2028.
0: Exact.
1: C'est parti.
0: Merci beaucoup.
1: Merci à toi.
0: Une interview à retrouver en intégralité très vite également sur la chaîne YouTube Le Temps d'un Podcast.
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0: Ce que nous avons avec nous, Bianca et Grégory, qui sont là, de la boutique, je ne me trompe pas, ça se dit bien, Biarts. Ah, alors rapprochez-vous vraiment des micros.
4: Ouais,
0: ah ouais, allez-y, là on est très proche des micros, okay. Vaut mieux. Bon, comment ça va déjà?
4: Chaudement, ouais, évidemment, pas une évidence, mais ça va bien. Content d'être là. Le local est superbe, on la découvre là. Très beau le lieu. Ouais.
0: Alors, on est ravis de vous avoir, en tout cas. On va parler de seconde main parce que c'est la seconde main, mais revisitée aussi. Hein, parce que, alors, racontez-nous. Alors, c'est gravé, c'est brodé, je ne sais plus. Parlez-nous de la boutique, l'origine de la boutique. Pourquoi? C'est vrai que la seconde main, c'est génial. Ça revient à rapprocher les micros, je vous vois. Vraiment, n'hésitez pas. Vous êtes à la maison, dites-vous. On est très décomplexé à Radio Occitanie, il faut se le dire, vous pouvez vraiment y aller. Racontez-nous.
5: Du coup, oui, c'est de la seconde main sur laquelle on imprime à la main en linogravure.
0: Ouais.
5: C'est une technique d'impression artisanale. Du coup, c'est une technique faite à partir de gravures. On a des tampons, du coup, des linoleums, d'où le nom, qu'on grave, qu'on fait. Après, on applique de l'encre. Juste le fait de faire de la pression, ça fait que l'encre pénètre dans la fibre. Et une fois que c'est bien sec, l'impression reste. On peut laver à machine.
4: C'est vous qui dessinez les modèles avant de faire les tampons.
5: Ouais, je fais les dessins, les gravures, les impressions.
4: D'accord.
0: Alors comment c'est venu cette idée de la seconde main? C'est parce que c'est vrai qu'il y en a pas mal à Toulouse, mais vous la boutique a ce truc particulier qu'en plus vous revisitez le textile.
5: Alors au tout début, la seconde main c'était plus en fait au début j'imprimais plutôt sur du textile neuf en coton bio, mais le fait d'imprimer tout le temps sur le même type de support, moi ça m'ennuyait un peu. Du coup j'ai pris des vêtements dans mon placard que je ne porte plus à imprimer, et après en y réfléchissant un peu plus, ben, d'un point de vue écologique ça me paraissait la chose la plus évidente. Et du coup après il y a Grégory qui est aussi rentré
1: dans la danse.
4: Ouais, c'est voilà, ça. Exactement. En faisant, on a fait beaucoup en faisant. En fait, on n'avait pas trop de plans au départ de ce qu'on allait faire précisément. Et oui, un peu la spécificité qu'on a sur la seconde main, c'est que on se fournit uniquement auprès de particuliers. On passe pas par des grossistes, donc on essaye de le faire le plus local possible. On essaye d'avoir comme ça aussi, on a une traçabilité. On sait que nos vêtements, ils viennent de chez les particuliers jusqu'à dans notre boutique. Et puis la boutique, c'est vrai qu'elle c'est un peu plus qu'une boutique, il y a l'atelier de linogravure qui est sur place, donc ça nous permet aussi de faire des impressions minutes pour les parties des vêtements qui ne sont pas encore imprimées. Et puis on a toute notre laverie aussi sur place, toute la logistique, donc on reçoit les vêtements une fois qu'ils sont chez nous, on fait tout, voilà, de A à Z. Ça nous permet de réduire un maximum le bilan carbone sur ces vêtements. Ouais. Et la seconde main, c'est venu une fois qu'on a réfléchi sur les supports, c'était comme une évidence, quoi. Il y a tellement à faire avec la seconde main.
5: C'est quoi du coup les étapes quand vous récupérez le vêtement?
4: Alors, avant de les récupérer, déjà on fait un peu une sélection, c'est-à-dire qu'on peut quand on rentre dans la boutique, il y a beaucoup de gens qui pensent que c'est un magasin de vêtements neufs parce qu'on les présente vraiment comme des collections, comme si on était dans une boutique de vêtements neufs. Donc, en amont déjà on fait des sélections, on va chiner que certains types de vêtements, puis après donc on les récupère, on les trie. On fait aussi un peu de check, voir si c'est des vêtements qui vont être assez pertinents pour être portés longtemps. Si on voit qu'on a fait des mauvais choix sur un peu la qualité de vêtements, on met de côté et on sait que ces genres de pièces, on reprendra plus. Donc on les trie, on les lave sur place. S'il y a besoin, on fait un peu de teinture, un peu de retouche couture. Voilà, s'il y a du détachage à faire, toutes ces choses-là, quoi, on essaye de les remettre au mieux. Vraiment, l'ensemble de nos vêtements, c'est du quasi neuf. Là aussi, beaucoup de gens ne réalisent pas de suite. Même, il y en a qui ont un peu du mal à nous croire quand on leur explique que c'est de la seconde main. Il y en a certains qui sont sortis de la boutique en nous disant « Non, c'est pas possible, c'est trop neuf pour être de la seconde main. » Et après, voilà, c'est entre les mains de l'artiste.
5: Ouais. Et du coup, après, on fait les impressions. Et pour une partie des vêtements, on les laisse sans impression pour que les gens puissent choisir si les faire imprimer et si oui, comment. On a un catalogue avec tous nos dessins. Ils peuvent choisir le dessin, l'emplacement et la couleur.
2: Oui, Philippe. Et après Camille.
6: Tout bêtement, l'adresse, s'il vous plaît.
5: Au 10 rue de la Bourse.
0: C'est le centre de Toulouse. C'est là où il y a le taché Germain. Super, vous connaissez. Ouais, super coiffeur, super gars. Je me rappelle à l'époque, il fallait gagner aux jeux vidéo sur Nintendo pour avoir une coupe gratuite. Déjà, je vous le dis de suite. On perdait, il est très fort. Et t'as l'Oustal d'Occitanie à côté, la maison d'Occitanie, ouais. En fait, c'est toute cette rue comme ça. Et, ça fait... Et en plus, maintenant, il y a Café Fleur, je crois.
5: Oui, Gardénia.
0: Gardénia, ah, maintenant il y a même, c'est incroyable, c'est vrai qu'il m'en a parlé, c'est incroyable, y aller. Et c'est assez incroyable. Et Camille, toi, je sais que t'adores en plus.
7: Mais j'allais vous poser la question, est-ce que du coup les gens sont intéressés par du coup des vêtements de seconde main? C'est quoi leur réaction quand ils voient un vêtement si bien présenté entre guillemets alors que c'est censé être de la seconde main?
5: On a beaucoup de clients qui consommaient déjà de la seconde main et qui sont contents de voir aussi une nouvelle offre de seconde main. Et d'autres, en revanche, ils ont un peu plus de mal à aller dans les friperies classiques où, effectivement, il faut aller un peu plus fouiller, chiner vraiment chaque pièce. C'est super, mais effectivement, pour des gens qui n'ont pas trop l'habitude, parfois, ils ont un peu de mal avec ça. Et là, ça unit un peu le côté seconde main avec la boutique classique où tout est rangé par coloris, par coupe, par taille, comme ça. Et...
4: Ouais, c'était ça l'idée, c'était de pouvoir faire un pas de plus dans la seconde main. Au départ, on avait décidé de pas faire apparaître sur la vitrine seconde main, justement pour que les gens qui aient des a priori sur ça, s'empêchent pas de rentrer. Donc une fois qu'ils rentrent, ceux qui comprennent que c'est de la seconde main, ça permet effectivement de casser les a priori qu'on peut avoir. Et donc l'idée étant un peu de démocratiser toujours plus la seconde main et de montrer qu'il y a en fait différents modes de la consommer et différents styles de vêtements qu'on peut trouver à l'intérieur. Et ouais, nous, on encourage, il y a énormément, énormément à faire. On le dit souvent, on pourrait arrêter l'industrie du textile du jour au lendemain et on pourrait tenir sur des années sans aucun problème, rien qu'avec nos placards. Quoi.
7: Et justement, parce que c'est de la seconde main, mais neuve entre guillemets, et en plus vous faites tout ce qu'il faut derrière pour que ça paraisse neuf, mais est-ce que les prix ne se font pas ressentir derrière?
5: Oui, par rapport à nos friperies classiques, disons, c'est des prix qui sont plus élevés. Mais effectivement, comme après, chaque pièce est unique, ou presque, parce que parfois on arrive à retrouver la même pièce en plusieurs exemplaires, mais du coup, on imprime des choses différentes dessous. Du coup, si on le considère de ce point de vue-là comme une pièce unique, dans ce cas-là, c'est plutôt pas trop cher.
8: C'est ça qui est chouette, c'est que chaque vêtement a une vraie histoire en fait.
5: Ouais,
8: ou en tout cas, vous leur créez une histoire.
5: Ouais. Et en plus, quand les gens peuvent choisir eux leur impression, et du coup, c'est vraiment eux qui ont choisi, pas juste le dessin, vraiment l'histoire qu'ils veulent mettre.
6: La customisation jusqu'au bout et dans la seconde main.
5: C'est ça.
4: Et sur les prix, non, honnêtement, on a plutôt des très bons retours. C'est que les gens nous disent que ça reste cohérent. Nous, on a toujours essayé de mettre, on a toujours des limites sur les prix. Donc, non, de ce côté-là, c'est plutôt des bons retours.
0: Et c'est de la bonne qualité. Des fois, on achète des trucs qui semblent même tout le temps, qui sont pas chers. Moi, je suis affolé. Je suis dans une grosse boutique hier. Je suis rentré, je suis ressorti sans rien. La première fois que ça m'arrive. Je me dis, mais c'est vraiment, comme dirait Jean-Pierre Coff, c'est de la merde. Non, mais vraiment, c'était. Je me dis, mais pourquoi on achète ça, quoi? Et à côté, t'as une nouvelle boutique Crocodile à la Beige, où t'as un polo à 150 balles, qui est le même que t'as à la boutique à côté, qui commence par un Z, qui finit par Ara. Donc à un moment donné, je me dis, surtout à Toulouse, en plus, qui est une ville à part. Je le répète, peut-être parce qu'elle est très étudiante, ou que les Toulousains sont plus intelligents que la moyenne, j'en sais rien. Mais qu'à ce côté, écolo sans être bobo, en fait. Et je trouve ça génial. Parce que ce que vous faites, c'est pour ça que je voulais vous recevoir, c'est que c'est au-delà d'une boutique, au-delà d'un business, c'est une ambition pour la suite, quoi. C'est-à-dire, c'est vraiment
9: c'est hyper important. Et il faut passer par, on achète bien des voitures d'occasion. Alors que bon, tu peux y aller au niveau vis caché sur une voiture d'occasion, sur des fringues. Et en plus, vous les remettez quasi neuf. C'est de très belle qualité. Voilà, moi, je vous connais grâce au cœur d'artichaut qui était venu ici.
4: Ouais.
9: Et je me suis dit, t'as six cœurs d'artichaut valide, forcément.
4: Voilà, on était avec eux, on leur fait d'ailleurs un petit coucou et on les remercie. Ouais. On était avec eux hier soir, terrasse du Tilleul, juste à côté.
9: Ah, Tilleul, en plus, ouais. Un endroit formidable.
4: Ouais.
9: C'était génial. T'es d'accord avec moi, Philippe?
6: Je ne dirais pas le contraire. L'actif que je suis de cette belle ville.
9: C'est vrai.
8: Quand vous dites vêtements, on peut vous apporter tout type de vêtements, chaussures, anorak,
6: caleçon,
8: évidemment, t-shirt, jean, survêtement, bien évidemment, mais est-ce que, je sais pas, chapeau? Casquette.
5: Chapeau, casquette, oui. Chaussures, pour le moment, on fait pas. On a fait un petit test, mais c'est un peu plus compliqué. Après, disons, nous, les critères, c'est que ça soit en très bon état et que ça corresponde au style de la boutique. Après, si vous voulez nous ramener des vêtements, le mieux, c'est soit vous nous envoyez des photos avant pour qu'on puisse déjà faire une présélection. Et sinon, vous nous déposez un sac, nous, on regarde. Et après, si on a le temps, on regarde sur le moment. Et sinon, on prend vos coordonnées, on vous recontacte plus tard.
8: Sans se déplacer d'ailleurs en boutique, vous êtes sur les réseaux sociaux, donc on peut voir déjà ce que vous faites. Ça peut nous donner une idée de pourquoi on vient, en tout cas.
5: Ouais. Tout à fait.
4: Et on peut même aussi, si vraiment les personnes ont beaucoup de vêtements, on l'a fait 2-3 fois, on peut se déplacer. On peut aller chez le particulier pour aller voir. Voilà, si il sent qu'il en a trop et que les vêtements peuvent correspondre, on peut nous prendre le temps dimanche. Allez voir ça.
8: Un truc de Philippe.
6: Je parlais de customisation tout à l'heure. Est-ce que aussi un particulier peut venir avec son sweat, sa chemise, venir pour ressortir avec après la même chemise mais customisée avec. Est-ce que ça se fait? Est-ce que vous avez déjà des clients qui viennent là-dessus?
4: Ouais, ça se fait. Pareil, ça s'est fait aussi en faisant. Au départ, on imprimait tout. Tous nos vêtements étaient imprimés. Puis à un moment donné, on a eu plus de stock que ce qu'on pouvait imprimer. Donc on a commencé à mettre des vêtements pas imprimés que les gens pouvaient faire imprimer sur place. Et ensuite, effectivement, des gens nous ont demandé si on pouvait imprimer sur leurs vêtements. Et du coup, on le fait. Ce qui marche, c'est bien pour ceux qui veulent rien acheter de plus parce qu'ils ont suffisamment chez eux et qui veulent remettre un petit coup de jeûne ou un petit rapport plus affectif aux vêtements. Et puis aussi, ça permet, par exemple, un vêtement qui est un peu taché, mais qui est très bien, qu'on ne veut pas jeter, on met une impression dessus, on recouvre ça et c'est reparti. Donc,
5: ouais, pour des vêtements, on a une valeur effective qu'on ne veut pas s'en débarrasser, mais ça permet de les réutiliser.
7: Mais comment vous faites pour trouver des particuliers qui veulent bien vendre? Est-ce que l'information circule en fait assez pour faire du bouche à oreille? Comment ça se passe?
4: Alors, le fonctionnement actuel. Donc on fait de la récup sur la boutique en se déplaçant. C'est pas pour l'instant la partie la plus importante de notre manière de récupérer. On souhaite que ça le devienne. Donc c'est pour ça qu'on essaie de communiquer beaucoup sur ça pour nous. Si on sait que la matière elle est là, si à terme on pouvait arriver avec 80, 90, 100% de vêtements chinés localement. C'est le but. Donc ça, on essaye de beaucoup communiquer dessus. On sait que c'est pas facile pour les gens de s'organiser, prendre le temps, sortir ses affaires, venir à la boutique. Donc on remercie tous ceux qui l'ont déjà fait. Et nous aussi, on essaye de jouer le jeu. Donc c'est-à-dire que même si on ramène des vêtements qui sont en très bon état et qui vont sortir un peu de notre DA, on va quand même les accepter aussi pour favoriser ça. Et après, sinon, on récupère sur des plateformes de revendeurs, mais toujours de particuliers. Donc des revendeurs en ligne. Et là aussi, on est principalement en France et aussi non pays limitrophes. Donc on a toujours quand même la traçabilité des vêtements.
9: En plus, ils sont très bien positionnés en Toulouse. Là, ça fait l'angle. C'est vraiment parfait, quoi.
8: Une fois que j'amène, par exemple, mon t-shirt, il faut combien de temps pour le customiser? On va dire un t-shirt en bon état.
5: Alors, ça va dépendre de trois choses. La première, si vous voulez faire imprimer un dessin à nous, du coup la gravure est déjà faite. Parce que s'il faut faire la réalisation d'un nouveau dessin, du coup d'une nouvelle gravure, ben là il y aura un peu plus de temps. Et dans ce cas aussi, le prix sera pas le même parce qu'il y a tout le travail de gravure. Et après, par rapport aux couleurs, la couleur de l'impression, parce que du coup c'est toujours les mêmes tampons, mais c'est des encres différentes. Après, l'impression en tant que telle, elle est rapide. C'est le séchage qui va prendre du temps, parce que comment on fait sécher à l'air libre pour que la pièce soit vraiment totalement sèche, prête à être lavée, portée sous la pluie, etc. C'est une semaine de séchage. Du coup, voilà, ça prend quelques jours. Mais en cas de besoin, comme Greg disait, on peut faire des impressions minutes. Du coup, on imprime et on emballe pour que les gens puissent partir avec, avec la pièce. Mais dans ce cas, ils ne pourront pas la porter tout de suite.
8: Je vous pose la question parce que dimanche, c'est la fête des mères. Il y a la fête des pères qui arrive. Ça peut être une super idée cadeau. Par exemple, restons sur le t-shirt que maman met depuis des années. Puis elle en a un petit peu marre parce que bah, voilà, il commence à faner ou autre. On peut vous la porter, hop, vous le customisez. Super idée cadeau. Quoi.
5: Ouais.
4: Et sur les idées cadeaux comme ça, bon, il y a comme dans tous les magasins la carte cadeau qui est un peu moins personnelle, mais elle existe. Puis aussi l'autre formule qui marche beaucoup, c'est si on prend par exemple un vêtement chez nous qui n'est pas encore imprimé, on peut l'offrir à la personne. Nous, à l'intérieur, on met une carte. Et du coup, la personne, après, elle peut revenir. Elle a 6 mois, 1 an pour revenir et le faire imprimer, choisir elle-même son motif.
6: C'est top.
4: Ça fait souvent plaisir.
6: Des tatoueurs de vêtements.
4: C'est ça. Ouais, il y a de ça.
8: C'est vrai. Dans votre catalogue, vous avez combien de dessins ou de...
4: Je vois qu'il y a aussi des citations ou autres d'ailleurs.
5: Il y a des petites phrases. Ouais. Ouais. Il y a une trentaine, je dirais.
4: Peut-être un peu plus, ouais.
8: Ouais, donc on a déjà un premier vrai choix.
4: Oui, c'est
8: juste après toutes nos idées qui peuvent.
5: Oui, en plus, on peut faire des.
8: C'est ça, farfelu que vous allez garder d'ailleurs, parce que si j'arrive avec par exemple une idée de phrase ou une citation, après vous la gardez peut-être pour la proposer à d'autres.
4: Ouais, il y a eu deux cas de figure sur ça, ouais.
5: Oui, soit on fait une gravure vraiment rien que pour vous, et du coup, bah, après, elle est. Et juste pour
4: vous regardez, ouais, voilà. Vous pouvez garder le tampon.
8: Exclusivité
4: ouais, vous pouvez revenir le faire imprimer quand vous voulez.
5: Sinon, si vous, par exemple, vous nous donnez une idée, on se met d'accord, je fais le dessin. Et mais dans ce cas-là, du coup, vous n'aurez pas à payer plus.
8: Je vous donne les droits, quoi.
5: Oui, mais en fait, disons que. Mais par exemple, ça nous était arrivé il y a quelques.
4: Mais là, surtout là, le sujet que tu as fait sur les.
5: Oui, mais c'est une pour, la, pour la, un cadeau de la fête de mer. On ne va pas en parler plus. Une compagnie de théâtre qui avait fait un spectacle il y a environ 2 ans dont le thème était autour de la maison et du coup on voulait un petit dessin en forme de maison et moi ça faisait un moment que je réfléchissais à faire un petit dessin avec une petite maison et là c'était un peu l'occasion de le faire du coup juste ils ont payé 5 euros juste pour le fait que ça passe en priorité que je le fasse très rapidement et après moi le dessin je l'ai toujours je l'utilise au quotidien dans la boutique
8: d'accord
5: du coup c'était
8: c'est chouette parce que même les entreprises du coup peuvent venir à poser peut-être un petit logo pour leurs employés si ils sont habillés du coup on s'habille avec de la seconde main
4: là on a été contacté aujourd'hui par qui a répondu je crois au message j'ai vu passer sur Insta une coffee shop qui nous a écrit pour nous demander ça avec qui on avait déjà travaillé et aussi un réparateur de téléphone en centre-ville pour qui on doit faire les vestes donc ouais c'est tout à fait possible ça.
5: Ouais, on avait travaillé aussi avec Coco Rosa les donuts que maintenant c'est devenu un coffee shop à l'époque. Du coup oui, c'est quelque chose qu'on peut faire
7: et comment vous voyez l'avenir de la boutique est-ce que vous avez des idées autres que vous voulez développer
4: Alors là, on a lancé depuis décembre le site internet parce qu'on nous a, en fait, on a pas mal de touristes qui viennent à la boutique et donc on nous a souvent posé la question est-ce qu'on avait une autre boutique quelque part. Donc comme pour l'instant c'est pas à l'ordre du jour, on a mis en place ce site internet. Pour les gens qui sont hors de Toulouse, où c'est qu'on met, voilà, pour l'instant, il y a une quinzaine de pièces qu'on met toutes les deux, trois semaines. Ensuite, on a le projet en tête, pas pour de suite, mais on a commencé à bien réfléchir de, là, quand on est rentré dans la boutique, on l'a investi, parce qu'avant, on était pendant un an et demi dans la même rue, dans un local beaucoup plus petit. Et donc, on fermait le vendredi soir et le samedi, on ouvrait dans notre boutique. Donc, pour prendre possession des lieux, on a fait ce qu'on a pu, mais on aimerait passer un step supérieur, vraiment faire un aménagement de boutique vraiment personnel. Donc on a ce projet-là aussi en perspective. Et puis, voilà, communiquer beaucoup sur ce côté récupérer des vêtements, parce que ça, en fait, on ne se rend pas forcément compte, mais pour que ça puisse être mis en place, ça demande pas mal de temps, d'énergie. Et d'ailleurs, j'en profite qu'on m'en ait écouté, on va essayer de sensibiliser un peu la mairie sur un projet comme ça, peut-être penser quelque chose un peu de collectif, peut-être un lieu en centre-ville comme ça qui pourrait permettre de centraliser, mutualiser comme ça la récup de vêtements et peut-être permettre à plusieurs commerces ou associations d'en profiter.
0: Une interview que vous pouvez retrouver en intégralité en vidéo en 4K sur la chaîne YouTube de Faut se le dire. Et on arrive à la fin de notre émission pour aujourd'hui. Merci à toutes et tous de l'avoir suivi. On se retrouve très vite pour un nouveau numéro de Faut se le dire. Vous nous retrouverez sur toutes les plateformes et tous les réseaux sociaux. Je vous souhaite une excellente soirée et je vous dis à demain pour la matinale à côté des 7 heures sur Radio Occitanie. Bonne soirée à Diciat.

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Amis de Radio Occitanie et de la poésie, bonjour. Les poètes, une émission de Claude Bretin et Christian Saint-Paul. Je vais vous parler cette semaine d'une excellente maison d'édition. C'est une édition qui est toulousaine. Il s'agit des éditions RS. Mais les éditions RS, qui sont spécialisées en matière de sciences humaines, ont eu à cœur de favoriser la publication donc de la poésie, de l'édition de poésie, en créant une excellente collection Po et Psy, c'est le nom de cette collection, Po et Psy, qui est animée par Pascal Jeannot et Daniel Faugeras. Alors, quelle est la philosophie? Pourquoi une maison d'édition toulousaine va créer cette collection donc de poésie? Ce sont des petits livres de poésie dans une espèce de boîtier en carton, d'un petit format, très facile à ranger dans une bibliothèque, qui sont toujours une espèce de, comme des livres d'artistes, très bien illustrés, très bien mis en page. Ce sont vraiment des objets très très agréables, très esthétiques, absolument délicieux à consulter, à lire. Pourquoi les éditions RS ont voulu créer cette collection Po et Psy? Eh bien, tout simplement parce que cette collection se propose de faciliter l'accès à des œuvres poétiques selon un axe qui est défini de la façon suivante que je vais vous lire, et c'est donc le modus vivendi, la philosophie de ces éditions. Les écrivains, disait Freud, sont de précieux alliés, et il faut placer bien haut leurs témoignages, car ils connaissent d'ordinaire une foule de choses entre le ciel et la terre dont notre sagesse d'école n'a pas encore la moindre idée. Ils nous devancent beaucoup, nous autres hommes ordinaires, notamment en matière de psychologie, parce qu'ils puisent là à des sources que nous n'avons pas encore explorées pour la science. Voilà, c'est Freud qui dit ça, donc, à propos des écrivains. Et je crois que c'est toujours vrai. C'est toujours vrai. Le fait de lire beaucoup, le fait de lire les auteurs de fiction, les auteurs d'essais, les auteurs de poésie, contribue, bien entendu, à avoir cette foule de choses, comme il dit, entre le ciel et la terre, dont notre sagesse d'école n'a pas encore la moindre idée. Je crois que c'est toujours vrai. Alors, parmi ces écrivains, le poète ne va-t-il pas plus loin, dont la tâche propre est, selon Rainer Maria Rilke, de traduire, je le cite, « une sensibilité à l'immédiat, à l'intime, à l'obscur ». De, et je cite toujours Rilke, de rapprocher la pure intériorité de la pure extériorité afin que se rassemble ce que nous nous cessons de diviser en étant là, afin d'obtenir que, dans un appel magique, le chant, telle ou telle face plus cachée de l'existence, demeure dans l'espace d'un poème tourné vers nous. Donc à l'éternelle question, au centre de l'existence humaine, comment est-il possible de vivre quand les éléments de cette vie nous sont insaisissables, quand nous sommes toujours insuffisants en amour, hésitants devant la décision et incapables face à la mort, comment est-il possible d'exister? Le poète répond en faisant des choses avec de l'angoisse, en transformant l'angoisse en chose qui soit sortie du temps et confiée à l'espace, en poème. La poésie, finalement, cette possibilité d'insérer la plainte
ou l'excès d'enthousiasme, dans une totalité qui la résorbe. Voilà donc la finalité de l'existence de cette collection Poepsie, décidée donc par un éditeur des sciences humaines. C'est-à-dire que la poésie n'est pas éloignée des sciences humaines, elle en est peut-être tout simplement la quintessence. Mais la quintessence, difficile évidemment,

m'a dit, il y a une pépite. Ce sont les textes de Werner Lutz. Les murs sont en marche. Les murs sont en marche, qui est publié aux éditions RS Po et Psy. Alors, bien sûr, j'ai dit, ben oui, bien entendu, il faut parler de Werner Lutz et du travail magnifique, donc, de ces éditions de Daniel Faujoras et de Pascal Jeannot. Alors, Werner Lutz, ce poète, il est né en 1930 à Wolhofden, en Appenzell, c'est dans la Suisse orientale. Hein. Werner Lutz, donc, c'est le cadet des 5 enfants d'une famille de petits paysans et de tisserands de soie. La soie, qui les verra soie. Hein. Très tôt, Werner Lutz, eh bien, il va travailler dans une entreprise qui est une entreprise familiale, puis il suit une formation de graphiste à Saint-Gall. Pardon. Et il s'établira ensuite au bord du Rhin, à Bâle, où il travaillera comme graphiste qualifié, et ensuite à Binningen. D'ailleurs, il y restera jusqu'à sa mort, qui survient en 2016. Donc, il est né en 1930, mort. Né en 1930, mort en 2016. Alors, c'est à Binningen qu'il commencera à écrire des poèmes. Alors, ces poèmes seront publiés en 1955 dans une revue allemande qui s'appelle Akzente. Excusez mon accent, hein. Et puis, on va pouvoir le lire dans des anthologies. Je l'ai lu, je crois, dans la première fois que j'ai lu Werner Lutz, c'était, je crois, dans la revue Europe. Dans la revue Europe, oui, je me souviens. Alors, peu enclin à paraître en public, hein, il devra, je pense à Christian Bobin, tout d'un coup, quand je vois ça, peu enclin à paraître en public, comme notre grand poète, hein, Christian Bobin, qui nous a quittés il y a peu de temps. Donc, Werner Lutz devra attendre 20 ans pouvoir publier son premier recueil à Francfort en 1979. Il n'a pas été traduit en français, ce recueil. Dans les années 70, il se met également à peindre et à dessiner. Et il va publier aussi 2 autres recueils chez Hamann à Zurich, hein, en 92 et en 96. Toujours pas traduit en français. Mais l'essentiel de l'œuvre de Werner Lutz, surtout de la poésie, quelques textes en prose, a été édité par Waldeck Verlag en Suisse orientale. Voilà pour Werner Lutz. Ce livre, donc, Les murs sont en marche, ce petit recueil, des poèmes très brefs, hein, vous allez le voir, terriblement bref, de Werner Lutz, sont illustrés par Laurent Delair. Hein. Alors lui, il est né en 1971, hein, c'est une génération très différente de la génération 1930, et il vit en Auvergne. Parallèlement à une carrière d'enseignant et de traducteur pour la télévision et l'édition, Laurent Delair développe une pratique artistique autodidacte à laquelle il se consacre désormais pleinement. Et celle-ci, cette activité, donc, se partage entre la peinture, le dessin et les installations. Voilà. Et puis, la traductrice est Natacha Rudin-Royon, qui a commencé par étudier le polonais et le russe, avant de s'orienter vers la traduction. Alors, elle s'est formée à Angers, puis à Germersheim, en Allemagne, où elle rédige aussi une thèse sur les lieux de mémoire partagés dans des œuvres choisies d'auteurs allemands et polonais. Alors, elle traduit essentiellement de l'allemand, en particulier de la poésie. L'érable contre la maison, on la traduit par exemple de Manfred Peter Heind, chez Alidades, excellentes éditions aussi, des éditions Alidades, sous le Genévrier.

Nadja Kirchmeister, aux éditions Chêne, ainsi que des choix de poèmes de Werner Lutz. Donc, ah oui, il le cite, pour les revues Europe, Vice-versa Littérature et Reo. Natacha Rueden-Royon s'installe ensuite orientale en 2007 à Bâle, où Werner Lutz a passé l'essentiel de sa vie. Elle a pu rencontrer à plusieurs reprises sa compagne, Lili Stolken, qui lui a aussi fait découvrir les dessins, les tableaux de ce peintre et poète qui se souciait sans doute autant de la couleur que des mots. Voilà. Je vais vous faire entendre maintenant ces courts poèmes de Werner Lutz dans ce magnifique recueil « Les murs sont en marche » de la collection Po et Psy. Le livre vous coûtera 15 euros. Commencer et le premier jour de la création sortirait des eaux. Commencer et nul n'aurait dit une parole encore. Alors je précise, ça s'arrête là, le poème. Commencer et le premier jour de la création, c'est ET. Commencer et le premier jour de la création sortirait des eaux. Commencer et nul n'aurait dit une parole encore. Voilà. C'est de la poésie, bien entendu, fulgurante. Ce sont des fulgurances. Donc c'est de la poésie, évidemment, à lire essentiellement. Difficile de faire passer cette poésie, en fait, à la radio. Je pense qu'il y a aussi, dans le travail de Werner Gerst, il y a un travail de la musicalité sur la langue chez Werner Lutz. Que je suis désolé de ne pas pouvoir vous faire entendre, n'ayant pas la pratique de la langue allemande. Je continue. Que saurais-je faire de mieux, comme si vous marchiez, comme si vous flâniez, à travers le très simple et son silence d'herbe. Trois vers. Que saurais-je faire de mieux, comme si vous marchiez, comme si vous flâniez, à travers le très simple et son silence d'herbe. C'est une poésie, évidemment, de l'immédiat, de la sensation immédiate, de la fulgurance immédiate, qui peut avoir pour objet le quotidien le plus insignifiant et qui, grâce au travail de la langue, à ce dépouillement de la langue des mots, arrive à faire surgir une réalité insoupçonnée et qui est l'objet même de la poésie. C'est l'objet même du poème, cette réalité insoupçonnée qui se découvre subitement à partir de peu de choses, de peu de mots, mais qui peuvent suggérer cette réalité née de l'imaginaire, mais qui envahit en définitive toute la vérité d'une réalité qui souvent nous est pas accessible. Rattrapé par des cris, étourdi de tant de lointains, ni le nord, ni le sud, et pas mince, une once de bleu. Rattrapé par des cris, étourdi de tant de lointains, ni le nord, ni le sud, et pas même une once de bleu. On reconnaît bien sûr le peintre, celui qui est attaché à la couleur, et qui, se tournant vers le nord et le sud, qui est étourdi par, il dit, de tant de lointains, c'est-à-dire l'infini, en définitive, des paysages qui peuvent s'offrir à nous, ces paysages qui sont
bien sûr des paysages au sens littéral du terme, mais aussi des paysages de l'âme, puisqu'il dit rattrapé par des cris, hein, et là, pas même une once de bleu. Je continue. Du jaune vient se presser au carreau. Son duvet, comme d'une plante, une chenille de lumière rampe jusqu'à moi. Encore le peintre, hein, qui va se dévoiler plus tard. Et on peut dire que Werner Lutz, Lutz ça veut dire aussi lumière, hein. Werner Lutz est omnibulé évidemment par les couleurs, par la lumière, et en regardant donc distraitement par les carreaux ou en s'abandonnant à une espèce de méditation, où va vagabonder son imaginaire, il va voir que sur ses carreaux, il va voir une tache jaune. Ça peut être tout simplement un reflet de soleil. Eh bien, ce jaune va être comme, il dit, du duvet comme d'une plante, et une chenille de lumière rampe jusqu'à moi. Voilà. Donc il y a là aussi ce miracle de la langue qui fait que cette tache jaune va devenir cette chenille de lumière. Hein. L'image est très belle, l'image de la chenille qui avance, et en même temps cette chenille qui apporte la lumière. Werner Lutz, comme on est seul à vivre dans un relent de misère. Voilà. Deux vers, comme on est seul à vivre, premier vers, dans un relent de misère, deuxième vers, voilà le poème. Dans un poème d'une frugalité absolue, mais qui en dit tellement. Comme on est seul à vivre dans un relent de misère. Combien la solitude, effectivement, peut comporter de misère. Le pays que j'aimais sommeille dans la brume. Il y a bien longtemps déjà que d'autres habitent mon passé. Trois vers. Le pays que j'aimais sommeille dans la brume. Premier vers. Il y a bien longtemps déjà que d'autres habitent. Deuxième vers. Mon passé. Troisième vers. C'est très curieux de dire que les autres habitent votre passé. Mais pourtant, c'est une fulgurance de cette méditation de l'imaginaire de Werner Lutz, qui dit « Le pays que j'aimais sommeille dans la brume ». Donc, son pays, tout d'un coup, se met en sommeil. Mais ça veut dire que il est là, dans le sommeil, il ne se manifeste pas. Et donc, comme lui aussi, il est dans ce pays, lui aussi, en fait, il est dans le sommeil. Et donc, si lui est dans le sommeil, ce sont les autres qui habitent ce pays qui vont s'emparer de son passé, voyez. Il dit ça en trois vers. Peut-être y aura-t-il entre toi et la fin un jardin. Peut-être même un ami. Voilà. Donc là aussi, une fulgurance d'espoir entre toi et la fin, c'est-à-dire que à ce moment-là, il va y avoir un jardin et peut-être même un ami, c'est-à-dire quelque chose de très très agréable qui va surgir. Et lui, il le fait surgir par son imaginaire et par sa pratique de la langue qu'il va tordre, résumer, élaguer, dépouiller à l'infini jusqu'à n'avoir que cette ossature du poème qu'il va mener à son comble, bien sûr, pour pouvoir avoir cette fulgurance de poésie. Une contrée là-bas et ici cette autre, une vague tardive
vient inonder l'après-midi. De vers, simplement de vers. Une vague tardive vient inonder l'après-midi. Donc, il va y avoir donc une contrée là-bas et ici cette autre. C'est-à-dire, tout d'un coup, cette contrée qui est là-bas et puis une autre, tout d'un coup, vont inonder l'après-midi, c'est-à-dire vont s'emparer dans la vision du poète et vont être les images qu'il va avoir de l'après-midi. Et il va recevoir ces images qui sont les images, en définitive, de la mémoire, de son imaginaire aussi. Et bien, cette image-là va arriver comme arrive une vague tardive, une vague qu'on n'attendait pas et qui vous surprend. Ces drapeaux que nul n'a jamais déroulés. Un seul vers, un poème. Ces drapeaux que nul n'a jamais déroulés. Voilà. Rêver jusqu'à la soif et rencontrer un désert. Là aussi, des images contradictoires, mais c'est aussi la vocation du poème. Et en tout cas, on le retrouve souvent, cette idée du paradoxe et de la contradiction chez Werner Lutz. Cette volonté de pouvoir réconcilier les contraires par la langue, par les mots, par le poème. En très peu de mots, hein. Rêver jusqu'à la soif et rencontrer un désert. Donc, il va réconcilier l'idée de la soif et l'idée du désert. Plus tard, quand ce qui s'est produit n'est plus qu'une perte, quand ce qui s'est produit ne vaut plus rien, quand ce qui s'est perdu ne l'est plus du tout, plus tard. Voilà. Plus tard. Donc là, c'est sur la notion de plus tard. Et en même temps, il dit « ce qui s'est perdu n'est plus une perte ». Quand est-ce que ce qui s'est perdu n'est plus une perte ? Je pense, en lisant ce poème, je pense à une maxime marocaine qui m'avait frappé au Maroc, j'avais entendu ça. « La mort est plus près de nous que notre paupière ». Et je ne sais pas pourquoi, oui, je pense à cette histoire-là de plus tard, où qui c'est qui a dit « La mort nous talonne, nous la donnons aux autres ». C'est cette notion de plus tard. Plus tard, on va remettre ça à plus tard, hein, quand ce qui s'est perdu n'est plus qu'une perte, n'est plus une perte, et bien plus tard, plus tard. Un souffle frais chahute ses lignes. Aucune honte en moi. Voilà. Donc ça veut dire que le poète n'a pas... Il assume ses écrits. Aucune honte en moi, oui. Le poème naît de ça. Parce que tout d'un coup, eh bien, j'ai senti un souffle frais. Eh bien, ce souffle frais, je vais le mettre dans le poème, ça. Il dit « chahute ses lignes ». Ces lignes, ce sont évidemment les lignes des mots qui écrivent le poème. Il y a deux lignes. Hein. Eh bien, oui, il assume « aucune honte en moi ». Faudra-t-il vraiment, une fois encore, faucher cette herbe coupée depuis des lunes, la retourner, la sécher, et ces affreux moustiques d'alors, les terrasser sans relâche ? Là aussi, un poème. Alors, c'est écrit, bien entendu, sans accentuation. Hein. Il n'y a absolument aucune accentuation. Faudra-t-il vraiment, une fois encore, faucher cette herbe coupée depuis des lunes ? La retourner, la sécher, et ces affreux moustiques d'alors, les terrasser sans relâche. Bon. Voilà, là, ça constitue un poème. Alors, c'est aussi un poème du quotidien. Hein. C'est-à-dire qu'il a fauché l'herbe. Cette herbe, elle est fauchée depuis des lunes. Maintenant, il va falloir... C'est pas fini de la faucher. Hein. Non seulement il faut la faucher, c'est déjà pénible, c'est une tâche.
Mais en plus, il va falloir la retourner, cette herbe, il va falloir la sécher. Et puis, c'est pas tout. En plus, il va falloir, dans ce travail de retournement et de séchage, il va falloir supporter, donc, ces affreux moustiques. Et il va falloir les terrasser sans relâche. Voilà. Il exprime mon quotidien. D'une façon poétique, on ne peut plus, hein, on ne peut pas faire mieux. Avec des mots, vous l'avez vu, d'une grande simplicité, dépouillement, hein. Il n'y a pas d'adjectif. Par exemple, aucun adjectif, aucun adverbe, rien. Voilà. Mais il exprime quelque chose, une sensation, une fulgurance, qui constitue donc le poème pour Werner Lutz. Et il aurait pu mettre ça. C'est, en fait, souvent je me suis dit que peut-être ces poèmes comme ça, comme des haïkus, très courts, qu'il fait lapidaire, ce sont des poèmes qui remplacent peut-être ce qu'il ne pouvait pas véritablement pouvoir illustrer, peut-être aussi par la peinture, par ces manifestations artistiques différentes, par les installations. Pourquoi grimper aux arbres si c'est pour cracher sur les nuages? Alors voilà, donc il a de l'humour aussi, hein. C'est un poème qui fait rire. Pourquoi grimper aux arbres si c'est pour cracher sur les nuages? Voilà. Bon, pour lui, c'est ça, s'il grimpe aux arbres, ben c'est pourquoi? C'est pour cracher sur les nuages. Donc c'est une très belle... Voilà, on sait bien quand même que les nuages sont à une sacrée distance quand même, même de la cime des plus hauts arbres. Mais voilà, il est plein d'humour, plein de légèreté. Et il va fixer le poème dans cet humour, dans cette légèreté. Et la poésie en sera toujours grandie. Attendre tranquillement de savoir comment je pourrais me dissoudre. Voilà, là c'est terrible, hein. Il y a trois vers. Attendre tranquillement, premier vers. De savoir, deuxième vers. Comment je pourrais me dissoudre, troisième et dernier vers. Voilà. Là aussi, on est sur, on pourrait dire une espèce de sérénité un peu stoïcienne. Hein. Oui, je vais me dissoudre, parce qu'en définitive, tout le monde va se dissoudre. Mais moi, ben, j'attends tranquillement de savoir comment ça va se faire, cette dissolution. Bon. Le comment, savoir comment, évidemment, est une des angoisses existentielles. Eh bien, lui, il va pouvoir, cette angoisse, l'attendre tranquillement. Donc, c'est-à-dire, tout simplement, eh bien, la nier, cette angoisse, ne pas la ressentir, et tout simplement, parce qu'il va créer le poème. Et c'est en créant ce poème aussi, fulgurant soit-il, aussi lapidaire soit-il, qu'il va pouvoir attendre tranquillement. Et puis ce poème également avait deux vers simplement, silence au pluriel, de temps moulu très fin. Silence, de temps moulu très fin. Voilà. Là, il y a peut-être tout le génie de Werner Lutz dans ces quelques mots. Silence, qu'il va mettre au pluriel. Donc ce sont les silences. De temps moulu très fin. Voilà. Qu'est-ce que c'est que le silence? Eh bien, il explique que lui, les silences, pour lui, c'est du temps que l'on a moulu très fin. Voilà. Bien loin encore des jours plus obscurs, à fraterniser toujours avec mille insouciances, à poursuivre ce dialogue avec l'instant. Voilà. Alors il explique effectivement que son dialogue imaginaire se situe avec ce qu'il y a de plus difficile au monde, de percevoir. On peut percevoir le passé sans problème, si on a une bonne mémoire. On peut appréhender l'avenir, d'abord si on a un bon imaginaire, ou si
on a une bonne science, des connaissances aussi de ce qui peut survenir. Mais l'instant, comment dialogue-t-on avec l'instant? Et justement, c'est, on retrouve là les silences de temps moulu très fin. C'est quoi ces silences de temps moulu très fin? Pour moi aussi, ce sont les instants. Les instants qu'il va moudre très fin, et il va les moudre dans des silences, hein, pour voir à paix, pour voir fraterniser, toujours avec mille insouciances, à poursuivre ce dialogue avec l'instant. Donc, être dans le présent, c'est certainement ce qu'il y a de plus difficile à réaliser au monde. Être dans le présent, être présent dans l'instant. C'est-à-dire être présent à soi-même en permanence. Et il peut l'être. Et il fraternise dans cet instant-là, lui, il fraternise, il dit, avec mille insouciances, hein, pour poursuivre effectivement ce dialogue avec l'instant. Et comment il le poursuit, ce dialogue avec l'instant, si ce n'est, bien entendu, par la création du poème Werner Lutz. Ça ne fait rien. Un rire aussi peut voler en éclat. Voilà. Bon, là, c'est, on retrouve l'humour, la légèreté, le ton prime sautier aussi, de Werner Lutz, hein, bon, qui fait un jeu de mots. Rire aux éclats, et lui, il dit, ça ne fait rien, un rire aussi peut voler un éclat. Voilà. Donc, puisqu'un rire peut voler un éclat, après tout, c'est pas bien grave si d'autres choses volent un éclat. Assez, dis-je, sans rien d'autre entre les mains que la clarté qui s'en va. Voilà. Bon, là, et quand la clarté s'en va, évidemment. Si la lumière fuit, c'est quand même terrible. Et assez, lui dit assez. Il ne peut dire que ça. Rien que de misère par ce temps. Des rails qui se croisent, des flaques d'huile, des passes à ras, herbes folles, tous les autres, oui, c'est sûr, herbes folles. Voilà, un poème d'une simplicité désarmante. Trois vers. Trois vers pour dire quoi? Rien que de misère par ce temps. Donc, pour dire certainement la misère d'un quotidien. D'un quotidien qui est... Quelles sont ces images? Des rails qui se croisent, des flaques d'huile, des passaras. Et franchement, ce sont des images qui ne sont pas, qui sont presque sordides. Des passaras, des flaques d'huile, des rails qui se croisent. Ça n'engage pas, évidemment, à voir l'euphorie de la lumière. Et puis il dit, herbe folle, tous les autres, oui, c'est sûr, herbe folle. C'est quoi les herbes folles? Ben, ce sont des herbes qui ont pour elles le fait de pouvoir avoir cette liberté absolue, mais également ce hasard qui a fait qu'elles sont là, mais sans aucun ordre, sans aucun désir aussi de qu'elles aient été là. Hein, elles sont folles. Oui, c'est sûr. Herbes folles. Voilà. Donc là aussi, une fulgurance d'une sensation donnée par un langage excessivement dépouillé, mais un langage avec aussi ces métaphores, des rails qui se croisent, des flaques d'huile, des passaras qui dégagent en si peu de mots, une impression, une sensation qui est l'essence même du poème. Ce qui compte, ce n'est pas d'avoir raison, mais la blessure par laquelle la mort entrera en nous.
Voilà. Trois vers d'une intensité terrible. Ce qui compte, ce n'est pas d'avoir raison, mais la blessure. On dit, qu'est-ce qu'elle va faire, cette blessure? Eh bien, elle va faire entrer la mort en nous. Donc c'est cette blessure qui est importante. Cette blessure qui est la blessure universelle, évidemment, puisque la mort est universelle. Et donc, par rapport à cette blessure, c'est vraiment dérisoire d'avoir raison. C'est ce qu'il nous dit là, le poème. Et ça calme un peu les ardeurs de ceux qui sont éloignés du doute. Trop tôt encore pour oser quoi que ce soit, pense le vieux qui m'habite. Alors on retrouve l'humour, la légèreté de Werner Glutz dans ces deux vers. Trop tôt encore pour oser quoi que ce soit. Bon, pense le vieux qui m'habite. Donc il y a la lucidité du poète. Et je crois que Werner Glutz, dans toutes ces poèmes-là de ce recueil, Les murs sont en marche, c'est le titre de ce recueil, je le rappelle, sa lucidité est évidente. Et le poète peut-être n'est rien d'autre, peut-être comme tout artiste, que quelqu'un qui est doué d'une lucidité qui prime sur tout le reste, une lucidité qui va créer la nécessité d'écrire. C'est cette lucidité qui va créer, cette nécessité avec laquelle il ne peut pas lutter. Il est obligé de faire face à la nécessité d'écrire. Et voilà. Et alors il dit quoi de ce poème? Trop tôt encore pour oser quoi que ce soit. Bon, pense le vieux qui m'habite. Donc il se dit, je suis peut-être vieux, effectivement, mais pas tout à fait assez vieux pour oser quoi que ce soit. C'est trop tôt. On va attendre un peu. Il avait déjà dit d'ailleurs dans un poème précédent, il est toujours temps d'attendre. Voilà, parce que, évidemment, oser quoi que ce soit, c'est aussi se rapprocher de l'instant fatal. Nulle inscription, nulle fioriture, juste des collines, collines de terre, collines de pierre, et si peu d'eau. Voilà. Alors on retrouve le peintre là, hein. Nulle inscription, nulle fioriture, juste des collines. Alors il est souvent inspiré par les paysages des collines, par les lieux qu'il a habité. Et il remarque que dans ces collines, il voit ces collines, mais il manque quelque chose. Il manque de l'eau. Il y a si peu d'eau. Nouer à l'espalier les vers d'un poème. Rien d'autre. Voilà, il est tout entier dans ce poème de deux vers. Le premier, c'est premier vers, nouer à l'espalier les vers d'un poème. Deuxième, rien d'autre. Voilà, les vers d'un poème. Mais on n'a pas besoin d'autre chose, puisque on a les vers d'un poème. Ça suffit. On a tout, puisqu'on a ce qu'on cherche. C'est les vers d'un poème. Si on les a trouvés, ces vers, on a tout. On a rien d'autre. Il faut rien mettre d'autre. Et puis, ce poème en un vers, simplement. Inspirer la poussière de ses propres désirs. Malheur. Vous vous rendez compte, dans ces peu de mots, inspirer la poussière de ses propres désirs. Tout ce qu'il y a là-dedans, dans ce vers d'une simplicité absolue, inspirer la poussière de ses propres désirs. C'est nous-mêmes, qui allons pouvoir inspirer ses propres désirs. Et comment? Eh bien, parce que ces désirs-là, on va les faire naître de la
poussière qu'on a inspirée. C'est-à-dire, c'est quoi la poussière qu'on inspire ? Ce sont des fragrances d'imaginaire. Des parfums comme ça, de l'imagination qui arrivent, qu'on sent, et qui vont inspirer donc cette poussière donc de parfums qui vont évidemment susciter nos désirs propres, nos propres désirs. Voilà. Hein? Comment il arrive, un poète arrive à dire en si peu de mots quelque chose qui est autant changé de sens, puisque, en définitive, le propre aussi du poète, c'est de pouvoir attraper ces fragrances de lumière, ces fragrances d'inspiration, hein, qui vont être ses propres désirs, ces désirs qui, bien entendu, vont ressurgir après dans la création, dans le poème, ou dans la peinture, dans le tableau. Ernest Lutz. Bientôt viendra l'action de grâce, puis le café et l'oubli badigeonné de beurre. Hein? Alors bon, il s'inspire du quotidien, puisqu'il veut faire entrer le quotidien dans le poème, puisque le poème est inspiré, comme il vient de le dire, hein, tout à l'heure. Il faut comprendre ça aussi. C'est-à-dire qu'il ne s'interdit rien comme objet du poème, et il n'interdit rien pour l'inspiration du poème. Donc, elle lui vient de quoi ? Bientôt viendra l'action de grâce. Alors, grâce, il le met, bien entendu, au pluriel, hein, ce sont les grâces, dans le sens sacré du terme, religieux du terme. Hein. Puis, le café. Donc, oui, l'instant du café, c'est un instant important qu'il va coucher dans ce poème, hein, le café. Et l'oubli badigeonné de beurre. Alors, bien sûr, quand il prend le café, on comprend, dans ce verre, l'oubli badigeonné de beurre, on comprend, bien sûr, que ce café, il va le prendre avec une tartine qu'il va beurrer. Et en beurrant sa tartine, eh bien, il va oublier peut-être ce qui fait la lourdeur d'un quotidien à prévoir, d'une journée à prévoir, de choses désagréables. Et c'est pourquoi, eh bien, comme il dit au départ, bientôt viendra l'action de grâce. Donc c'est en buvant ce café et en badigeonnant sa tartine de beurre, que son esprit va vagabonder, va s'évader, va aller vers l'imaginaire qui va le conduire vers l'action de grâce. Voilà, en deux vers, il dit l'essentiel. Bientôt viendra l'action de grâce, puis le café et l'oubli badigeonné de beurre. Donc, ça va lui donner, bien entendu, pour arriver à cette action de grâce, ça va lui donner l'oubli. Ça passe par l'oubli de ce qu'il y a de plus rébarbatif, peut-être, dans la vie quotidienne. Personne ne te verra lancer le bras pour happer la pénombre. Là aussi, une fulgurance d'une vision qu'il a eue, aller lancer le bras dans la pénombre. Eh bien, oui, comme c'est la pénombre, personne ne verra ce bras qui va essayer de happer la pénombre. Mais il y a aussi une métaphore dans ce bras qui veut happer la pénombre. C'est quoi ce bras qui veut happer la pénombre ? C'est ce bras qui va saisir la pénombre. On ne peut pas la saisir. Mais lui, il va essayer de la saisir. Et effectivement, il va malgré tout la saisir, puisqu'il va la saisir en lançant le bras. Mais comme il décrit ceci, il va saisir cette pénombre par le poème qu'il crée du fait d'avoir lancé le bras que personne n'a vu. Des noms, cette fine couche de cendre sur leur braise, des noms qui vous mordent de leurs dents de rat. Alors là, donc,
il ne dit pas des mots, ce sont des noms. Des noms, c'est différent des mots. Cette fine de couche de cendre sur leur braise, des noms qui vous mordent de leurs dents de rat. Voilà. On peut aussi, je pense, trouver l'universalité de ce poème, d'une simplicité aussi confondante, mais d'une grande force, puisque ces noms, ils vont vous mordre de leurs dents de rat. C'est-à-dire, c'est une image terrifiante, ça, d'être mordu par des dents de rat. Hein, c'est repoussant, c'est terrifiant. Eh bien, oui, il y a des noms comme ça, où l'évocation vont faire surgir dans votre pensée, dans votre imagination, vont vous faire surgir dans des images et des impressions aussi douloureuses que des morsures de dents de rat. Allons prendre dans nos filets l'eau trouble des jours, passer un chiffon sur le monde collé au carreau, balayer les pas dans le caniveau, peigner les branches des arbres, tous les oiseaux, mettre de côté nos mains, oublier de respirer, allons oublier. Qu'est-ce qu'il a voulu dire là, Werner Lutz ? Allons prendre dans nos filets l'eau trouble des jours. Passer un chiffon sur le monde collé au carreau. Balayer les pas dans le caniveau. Peigner des branches des arbres, tous les oiseaux. Mettre de côté nos mains, oublier de respirer. Allons oublier. Belles images partout, hein? Prendre dans nos filets l'eau trouble des jours. Passer un chiffon sur le monde collé au carreau. C'est quoi passer un chiffon sur le monde collé au carreau? C'est ce monde, en passant le chiffon, ce monde qui est à la portée de tous. Et qui, effectivement, peut être aperçu de tous. Mais ce monde, il est dans les carreaux, là, il faut le regarder dans les carreaux, bien, il peut être flou, il peut être entaché de saleté, donc du carreau, qui fait que on ne le voit pas bien. Donc, en passant le chiffon sur le monde, eh bien, on va faire apparaître le monde sous un jour meilleur. Le monde va se laisser voir sous un jour beaucoup plus favorable, puisqu'il ne sera pas caché par la saleté du carreau. De même que il faut balayer les pas dans le caniveau, comme il dit. Et puis, il faut peigner les branches des arbres, tous les oiseaux sont là, dans les branches des arbres. Et puis, il va falloir mettre de côté nos mains, oublier de respirer, allons oublier. Voilà. Donc, c'est un éloge de l'oubli. Et c'est quoi cet éloge de l'oubli? C'est, en définitive, un éloge de l'oubli de soi. C'est ainsi que moi je lis ce poème de Werner Lutz. Ce poème qui est merveilleux par tout ce qu'il peut sous-entendre dans ces si peu de mots. L'oubli de soi, allons oublier. C'est oublier, s'oublier soi-même. Et c'est en s'oubliant soi-même, bien entendu, que souvent on peut faire don de soi et que l'on peut faire surtout don de soi au monde, c'est-à-dire de pouvoir voir aussi le monde dans ce qu'il a, effectivement, les oiseaux dans les arbres, les pas dans le caniveau, le monde
collé au carreau, mais les carreaux qui sont nettoyés. Voilà, un monde qui apparaît dans sa beauté poétique. Tout d'abord, faire le contraire, mourir, c'est pour après. Voilà. Alors, deux vers qui dit bien ce qu'est la pensée de Werner Lutz. Et c'est un hymne à la vie, ces deux vers. Tout d'abord, faire le contraire, mourir, c'est pour après. C'est-à-dire, vous êtes toujours à temps de mourir, faites le contraire, occupez-vous de la vie, parce que la vie, effectivement, qu'il condense là dans ces deux vers, dans le poème, la vie, ben, il faut la vivre. Voilà ce que nous dit Werner Lutz. Hein, et vous voyez combien ces poèmes, qui sont très brefs, sont d'une excessive richesse. Je rappelle, Werner Lutz, Les murs sont en marche, aux éditions Poepsie. Le livre vous coûtera 15 euros. Ainsi s'achèvent les poètes. Claude et moi, nous vous souhaitons une excellente semaine à l'écoute de Radio Occitanio et nous vous disons à la semaine prochaine à 17h.

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0: Eh bien, bonsoir à toutes, bonsoir à tous. Ravi de vous retrouver pour ce nouveau numéro de l'émission Manish Boy consacré au blues, bien sûr, sur Occitanie. Avec une émission un petit peu particulière ce soir, puisque nous allons parler d'un grand monsieur du blues et un concert inédit, un hommage à ce monsieur lorsqu'il était vivant. Un concert inédit enregistré aux États-Unis. Un hommage à John Luger. John Luger, chanteur, guitariste américain. Il est né le 22 août 1917. Il nous a quittés le 21 juin 2001 à l'âge de 83 ans. C'est bien sûr un guitariste, chanteur de blues américain. Son style est unique et authentique à la fois. Ça en fait l'un des artistes les plus importants de cette musique. Et son influence sur le blues et le rock durant tout le XXe siècle est considérable. Il est probablement né entre le 17 et le 22 août 1917 près de Clarksdale dans le Mississippi. John Lee Hooker est le dernier d'une famille pauvre de 11 enfants. Durant sa prime enfance, il n'est exposé à la musique que sous la forme de chants religieux tels que le gospel, seule forme musicale que son père, pasteur de son état, autorise à sa famille. John Lee Hooker ne se familiarise avec le blues qu'après la séparation de ses parents en 1921 et le remariage de sa mère avec Willie Moore. Ouvrier agricole et bluesman à 16 heures qui lui apprend des rudiments de guitare. Toute sa vie, John Lee Hooker rendra hommage à son beau-père qu'il considère à l'origine de son style très personnel. En 1923, le père de Hooker meurt et John Lee, âgé seulement de 15 ans, fuit son foyer. Il ne reverra jamais ni sa mère ni son beau-père. Après diverses péripéties sur lesquelles les sources diffèrent, il s'installe en 1943 à Détroit, alors capitale de l'industrie automobile, dans l'intention d'y exercer un travail d'ouvrier. Dans le même temps, il tente de trouver des engagements de musicien dans des bars, des bordels de Hastings Street, le quartier des plaisirs de la ville. Il y connaît des débuts difficiles dus au manque de puissance sonore de son instrument. Il faut parvenir à couvrir le bruit des consommateurs, voire des orchestres concurrents. Il adopte donc très tôt les premières guitares électriques qui permettent, grâce à leur micro intégré et à un amplificateur, de jouer plus fort que n'importe qui et développe un style agressif et hypnotique, exploitant au mieux l'énergie musicale de l'électricité. Nous sommes alors en 1948, John Lee Hooker enregistre son premier disque, la chanson Boogie Chillin', dans un style rudimentaire proche de la parole qui deviendra sa marque de fabrique. Les musiciens noirs étaient très mal payés à cette époque. John Lee Hooker, malgré le succès de ses disques, est contraint de courir les studios et les contrats, enregistrant parfois plusieurs fois même le même morceau avec des variations minimes sous des pseudonymes tels que John Lee Booker, Johnny Hooker ou John Cooker. Sa musique très libre sur le plan rythmique, supportant mal l'accompagnement, il est le plus souvent enregistré seul, marquant le rythme à l'aide d'une capsule de Coca-Cola clouée sous sa chaussure. Dans les années 50, eh bien, les temps sont durs pour les musiciens de blues américains comme John Lee Hooker. Une partie du public noir se désintéresse de leur musique au profit du rhythm and blues, plus entraînant et dansant. Quant aux blancs, le marché très compartimenté de la musique aux États-Unis, allié au racisme ambiant, les empêche d'avoir simplement accès au blues. Durant cette période, de nombreux bluesmen ne parviennent plus à survivre de leur art. Ils sont contraints de redevenir ouvriers ou métayers. Et c'est ainsi que John Lee Hooker parvient tant bien que mal à se maintenir à flot. Mais sa carrière stagne jusqu'à ce qu'un événement inattendu ne vienne sauver la donne. Avec les années 60 vient en effet le British Blues Boom. Des musiciens anglais comme les Rolling Stones ou Eric Clapton ou John Mayall redécouvrent le blues, le pratiquent et sortent de l'oubli. Quantité de musiciens légendaires dont John Lee Hooker. Le public européen, avide d'authenticité, lui fait un triomphe dont lui-même, habitué au mépris des Blancs aux États-Unis, est stupéfait. John Lee Hooker devient alors une véritable star dans le monde entier, aux côtés d'autres grands musiciens fraîchement redécouverts comme Muddy Waters ou Alwyn Wolfe. Il va enregistrer avec les plus grands groupes de blues électriques tels que Canadid et démarre une carrière internationale fructueuse qui durera jusqu'à sa mort. En 1980, il joue son tube Boom Boom dans le film des Blues Brothers. Pour respecter son style d'improvisation, sa prestation est filmée et enregistrée en live. Au contraire de bien des films musicaux qui utilisent le playback, il se joint en 1989 à d'autres musiciens prestigieux tels que Carlos Santana ou Keith Richards pour enregistrer l'album The Healer, qui lui vaudra un Grammy Award. Il chante également plusieurs morceaux aux côtés de Van Morrison. dans Never Get Out of This Blues Live, The Healing Game et I Cover the Waterfront. Il se produit avec lui sur scène. Et à la fin de sa vie, John Newker s'installe à San Francisco où il ouvre un club de blues nommé d'après son plus grand succès, Boom Boom Room. Il tombe malade en 2001, juste avant une tournée en Europe. Il nous quitte à l'âge probable de 1983. Assez parlé, on va l'écouter tout simplement. On va écouter un superbe concert qui a eu lieu en 1993. Plus exactement, ça s'est joué au fameux club The House of Blues. Et c'est un concert enregistré par une radio américaine, la WLUP-FM Broadcast Live of the House of Blues, avec une pléiade d'invités, d'artistes qui rendent hommage donc à cette légende qu'est John Newker. En fait, ça a été enregistré à Hollywood, donc au Club House of Blues, et c'est au mois de juin 1995. Voilà, vous avez la date. Et nous avons le Duke Robillard Band. Duke Robillard est un des grands guitaristes West Coast qui est là avec sa formation et qui va servir de band à tous les invités, puisque nous allons avoir donc Duke Robillard, mais aussi Lazy Leicester, John Hyman, Charlie Musselwhite, Taj Mahal, également John Newker qui viendra à la fin du concert pour jouer deux ou trois morceaux avec eux. Bref, un superbe concert que je vous offre sur Occitanie. C'est parti, John Newker et ses invités.
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L'émission Manish Boy consacrée au blues avec ce superbe concert en hommage à John Lee Hooker. C'était en juin 95 à Hollywood, au fameux club House of the Blues de l'acteur Dan Aykroyd, qui est bien sûr l'un des Blues Brothers et qui est propriétaire de cette chaîne de clubs de blues à travers les États-Unis. Et donc tout ce beau monde avait rendez-vous sur la scène de House of Blues pour rendre hommage à John Lee Hooker, qui était présent d'ailleurs et qui termine le concert avec son fameux boom boom. J'espère que vous avez passé une agréable soirée musicale. On se retrouve la semaine prochaine. C'est parti avec John Lee Hooker.

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Vos imaginar que quan on disposa environ de 300 jours de soleil au long de l'année dans une zone côtière avec des plages dont c'est quelque chose, disons qu'on peut pas, on peut pas dire que ça n'appelle pas l'attention. La mer a porté toujours à la comarque de Garraf et dans le vide a prouvé toutes les richesses qu'elle a pu. Elle y a apporté la pêche, bien sûr. Elle y a apporté aussi l'industrie et la richesse, puisque à des époques, les Catalans, beaucoup, ils sont expatriés vers les colonies en Amérique du Sud. Et beaucoup d'eux aussi, quelque chose qui était peut-être un peu étonnant en comparaison à des gens des autres régions, quand ils sont revenus, se sont installés avec ses biens et ses richesses, ils en ont profité à tous les gens du pays. À l'inverse de beaucoup de gens, que quand ils arrivent, enfin, ils gardent son argent dans un endroit et ils en bénéficient, eux, à titre personnel, comme c'est normal, mais les autres, personnellement, ce n'est pas son problème. 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Donc, vous savez que chaque fois qu'on parle de village, on parle de région de chez nous, des régions de chez nous, c'est vaste comarque. Donc, aujourd'hui, on va écouter de la musique et on revient à cette comarque de Garraf, qui est pas loin de Barcelone, vous allez voir.

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Voilà, ça c'est vraiment quelque chose de bien. Hi ha cinq quelques restaurants qui se sont groupés dans une espèce d'association pour servir ces plats, disons, pendant quelques mois de l'année aux gens de passage, bien sûr. On ne va pas vous donner gratuitement, bien sûr, vous me direz, ce serait quelque chose d'extraordinaire, vous me direz. Mais c'est une façon comme une autre de montrer aux gens les spécialités culinaires de la région. Il y a aussi la route du Parc del Garraf. 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Et ça, c'est complètement, je peux dire, disons, rajouter à titre personnel qu'en ayant fait des marches dans cette région, des marches à pied avec les scouts en Catalogne, dont on était plusieurs fois en sortant de... On arrivait pour aller visiter Bordal, et de Bordal, donc, on revenait vers Barcelone pour prendre le train. Alors on a fait Gavà, Bordal, et on revenait, disons, à Garraf pour prendre le train et revenir à Barcelone. Et c'est pour ça que ce n'est pas difficile. J'ai même pas besoin de fermer les yeux pour voir défiler devant moi ce contexte, disons, géologique, qui est un aspect tout à fait particulier qu'on en trouve rarement dans des autres endroits. 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

Il ne faut pas oublier non plus le vin. Le vin, il ne faut pas oublier que Graffe a été toujours une terre de vignobles. Le cellier de Saint-Pierre de Rives et l'avoir de vins rouges, rosés et blancs, des cueillettes propres, et disons d'un très haut niveau, intégré dans la dénomination d'origine Penedès. Cette route des celliers et commerce, et spécialisée de la municipalité, nous approche au monde du vin à travers des connaissances et d'un très riche patrimoine architectonique centenaire aussi dans la région. Il y a le musée du train, situé à côté même de la gare, réunit une des meilleures collections de machines à vapeur d'Europe, conservées dans unes magnifiques installations ferroviaires du siècle XIX. 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Ma grand-mère disait, anem al circo. Doncs anem al circo, et on y allait en famille, comme aujourd'hui, on doit y aller aussi de la même façon. Mais c'était une distraction, vraiment, à se rappeler tout le temps. Et les payasos, c'est une chose que quand on est enfant, je crois que c'est la chose qu'on retient le plus. On aime les bêtes, on aime les otaries, on aime toutes ces choses-là, mais les clowns, c'est quelque chose, disons, que ça reste davantage enregistré dans la mémoire. On écoute une musique de plus et on revient à Graffe.

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Doncs voilà, si vous voulez manger de très bon poisson de l'ensemble, n'hésitez pas, de l'ensemble, vous pouvez venir. Il nous reste à dire encore, bien sûr, mais il y a beaucoup d'autres choses, la route des Américains. Les Américains, c'est les Catalans qui sont expatriés en Amérique, à Cuba, dans les colonies, et quand, bon, par question, disons, des guerres entre l'Espagne et ces pays qui voulaient l'indépendance, donc ils n'ont pas une autre solution que venir. Il y en a quelques-uns qui sont restés là-bas, hein. Mais il y en a quelques-uns qui sont retournés, je vous dis, bon, ils ont ramené ses biens, ce qu'ils ont pu apporter avec eux, et c'était curieux de les voir se promener habillés en blanc, ces vêtements coloniaux, pour, disons, comme souvenir de qu'ils étaient là-bas, qui fumaient des gros cigares avec un chapeau blanc sous la tête. Et bon, ils allaient à la tertulia, la tertulia se vendront, se réunissaient, disons, dans le village. Mais je vous ai dit quelque chose qui est vraiment extraordinaire, c'est ça, c'est qu'une partie, bon, pas une partie de sa fortune, mais il y en a qui ont vraiment aidé le village auquel ils étaient natifs. Il y en a qui ont même créé des dispensaires, il y en a qui ont créé des écoles, des classes d'école, pour que les gens de son pays, de son village, puissent avoir droit, disons, à une culture, à une éducation, qu'ils trouvaient que l'ensemble, ça manquait. 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Ho podeu imaginar, disons, c'était conversion des gens en Catalogne. Ils ont amené tout ce qu'ils ont pu, ils ont fait tout ce qu'ils ont pu pour développer, mais ils ont apporté en même temps ces traditions, certaines choses. Et c'est pas étonnant qu'à une certaine époque, on disait depuis Vilanova de la Geltrú que c'était l'Havane petite ou la petite Havane, parce qu'il y avait tellement des Américanos qui se promenaient dans les rues avec costumes coloniales qu'il y avait tellement qui disaient, bon, ici c'est plus la Catalogne, c'est la Havane, et c'est pour ça qu'on a gardé le nom,

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La production de vin et cave de qualité donne une garantie d'une table parfaitement arrosée avec des jus qui sont très aromatiques, qui ont vu son jour dans cette terre et dans la mer d'une très large variété de vins, comme je vous ai dit, rouge, rosé et blanc. Si un jour vous allez au pays catalan, chose que je suppose que vous ferez assez souvent, ne soyez pas surpris et ne nous tâchez pas des gens mal polis. Chez nous, nous avons l'habitude de dire « le vin rouge, ça n'existe pas, c'est le vin noir ». Il y a le blanc, le nègre et le rosat. Donc, sortez-vous de la tête des réflexions pas gentilles vis-à-vis de nous en disant « oh, ils appellent le vin nègre ». Qu'est-ce que vous voulez? C'est depuis des siècles, des siècles, des siècles qu'on appelle comme ça, on ne va pas changer quand même. Donc, ne nous tâchez pas des mots, disons, qui seraient pas... Goûtez-les, vivez ces bons vins noirs ou nègres, qu'on dit non. Accompagnés de quelque chose, vous m'en direz, ils sont peut-être mieux encore que les autres, malgré le nom qu'ils portent. On écoute une musique et on revient, parce que ce n'est pas fini, il y a encore des autres fêtes. Mais enfin, on écoute déjà une musique.

une variété de vin rance, vin sucré, qu'on appelle Malvasia de Sitges, qu'on croit qu'il fut importé dans la région en provenance d'une île de la mer Égée, vers les environs du XIVe siècle. 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Hi ha certaines recettes gastronomiques, je peux vous les donner, bien sûr, ça me coûte rien, moi, puisque c'est écrit, je vous l'ai dit, ça me porte aucun préjudice personnel. Mais disons que, bon, il faudrait du temps pour parler de ça, parce qu'on ne peut pas... Une recette, quand on lit ce qui est marqué sur un papier, c'est une chose, mais il faut l'expliquer pas à pas, seconde par seconde, qu'est-ce qu'on fait avec une chose, qu'est-ce qu'on fait avec une autre, pour le plaisir de celui qui écoute, hein. Et pour davantage de plaisir pour celui qui raconte. Parce que bon, quand on parle de manger, quand on parle de recettes de cuisine, celui qui les raconte, il en mange autant que l'autre. Ou davantage, parce que très souvent, des fois, on fait des appels aux souvenirs personnels d'avoir vu faire des choses comme ça. Enfin, bon, on va écouter une musique de plus, et on va encore parler un petit peu sur le garrafe, parce que bon, on est venu aujourd'hui pour parler de garrafe. Deux autres jours, on fera des programmes sur les villes et villages divers de cette comarque. Donc, il y a 5, ne vous en faites pas, on fera un programme sur chaque ville et village de cette comarque.

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Contes de Della Garrone. 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
1: Décidément, vous n'avez pas fini de nous surprendre. Hein.
2: Bah, invitez-moi quand vous voulez, je vous surprendrai encore.
1: Vous êtes ici chez vous.
2: Je penserai à être en sortant.
1: Au revoir.
2: Ouais. Au revoir. Ça, ça, on parle comme ça. Bon, on y va ?
1: Alors, c'était bien, Michel, c'était bien. Vous pouvez me répéter, s'il vous plaît, ce que vous venez de me dire ?
3: Écoutez, méfiez-vous. Contrairement aux apparences, vous n'êtes pas le bienvenu sur cette chaîne.
2: Ah oui.
4: Absolument ravi de vous connaître, monsieur le maire.
5: Moi, de même.
4: Les hommes politiques qui s'intéressent de plus en plus à ma candidature savent très bien que je peux les avoir, mes 500 signatures. Parce qu'ils sont conscients d'avoir jamais rien fait pour les petites municipalités. L'argent extérieur pour améliorer le sort des gens, il faut cavaler après. Hein, hein. Puis on n'a jamais, hein, on n'a que des promesses à la place. Si vous voulez, ce qui est formidable dans cette histoire, c'est qu'ils ont inventé la barre des 500 signatures pour éviter qu'un clown puisse se présenter. Et c'est le pire des clowns qu'ils vont avoir.
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